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1: Alors là, accrochez vos ceintures, parce que tout d'abord, on décolle direction le Costa Rica. Mais surtout, on va prendre une bonne grosse claque en écoutant un morceau de hardcore du groupe Camorra. Ils viennent de sortir un album de 6 titres en 2026. Et on va écouter le titre Rechazo Total par Camorra.

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3: Salut, c'est Wati, je vais vous parler d'un groupe qui nous vient d'Équateur. Ce groupe-là, c'est Daga. Ils avaient sorti leur démo sur YouTube en 2020. Et c'est finalement un label français, le label Amor Irabia Records, qui a réédité cette démo en 45 tours. Excellente démo, et on va s'écouter tout de suite le titre No. Je vous conseille de choper le 45 et d'aller faire un tour sur toutes les autres prods de Amor Irabia Records, car elle a déjà sorti d'autres groupes comme La Cruz Antigua ou Hymnos, qui sont de très bons groupes. C'est Daga, tout de suite, sur Droguiz Radio.

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1: Salut, c'est Wati, on se retrouve tout de suite pour une nouvelle découverte sur Droguiz Radio. On part du côté de Nantes avec Puissance Cube, un groupe qui nous avait déjà surpris par sa reprise de Lafayette, de Lion's Law, dans une version, on va dire, un peu électronisée. Cette fois, ils reviennent avec un morceau enregistré en juin 2020, et cette fois, c'est une reprise de Iron Maiden. Donc la chanson originale, c'est Fear of the Dark, et cette fois, c'est Puissance Cube, J'ai peur du noir.

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Vous avez pris place à bord de l'avion numéro 666 à destination du Mexique. Nous allons visiter les sympathiques personnages du groupe Brujeria avec leur titre agressif La Migra, des riffs corrosifs et une voix provenant direct d'outre-tombe vous entraînent dans un mosh pit de tous les diables. Bonne écoute et on se protège. C'était bien évidemment Snook, le seul, l'unique en chair et en os sur Droogies Radio.

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Oh, mes drogues, cessez la rayure, subculture l'émission. Mon petit coup de cœur de cet été 2025, c'est le groupe Regress 86. La formation comporte des membres de Outro, Hard Times et Gonna Get Yours. Le nom de la galette, c'est Primitive Stomp. C'est sorti en juin 2025 chez Primator Crew. Le morceau que je vous propose, c'est I Can't. Il est court, mais efficace, 1 minute 17. C'est lourd, c'est gras, et comme je le dis dans ces cas-là, ça pousse les murs, c'est tout comme j'aime.

avec un titre à la demande de Rafiki, qui voulait écouter le titre Skinheads de Tassotis, le groupe de Albacete. C'est sur leur EP sorti chez Tough and Enough en 2022. C'est Tassotis avec le titre Skinheads.

Salut les Droogs, c'est de Warlin. En début d'année 2022, il y a le groupe de Nancy, Rancœur, qui a mis en ligne 5 titres qui se sont retrouvés quelques semaines plus tard sur un CD au format CD promo cartonné qu'ils ont nommé Sur le fil du rasoir. On a tous dit que 5 titres c'était bien trop court, alors ils reviennent lundi prochain avec un nouveau format, un 12 pouces. Un 12 pouces sur lequel on retrouvera ces 5 titres augmentés de 6 nouveaux titres. Ça nous fait 11 titres. Nickel pour sortir un album. Premier vinyle donc pour ce très bon groupe nancéen qui, en plus d'être bon sur Scud, l'est aussi sur scène. Je peux les voir par deux fois cette année et une troisième fois ne serait pas trop. Ah oui, j'oubliais de préciser que Rancœur, c'est un trio, le même trio qui formait Street of Rage il y a quelques années. En attendant de les revoir sur scène et en attendant ce lundi 14 novembre, date de la sortie du Scud, je vous propose un morceau en exclusivité pour Droogies Radio. Le morceau Braquage. 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
1: Oh, les Droogies, c'est la rayure. La petite exclue et découverte de ce mois de juin 2025. Pour moi, c'est le dernier rancœur. Voilà, ça vient de Nancy. C'est de la colle Oi. Habituellement, c'est pas trop ma tasse de thé. Mais j'avoue, là, la bombe m'a laissé sur le cul. Je vous laisse donc sur le single La part des anges.

avec un titre à la demande de Rafiki, qui voulait écouter le titre Skinheads de Tassotis, le groupe de Albacete. C'est sur leur EP sorti chez Tough and Enough en 2022. C'est Tassotis avec le titre Skinheads.

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2: Salut les drouges, c'est de Warlin. J'espère que vous avez bien dormi et que vous n'avez pas fait de mauvais rêves. T'es sur Droogies Radio, il est 7h. Tout de suite, Kronstadt, mauvais rêve.

Allez, je vais continuer à vous faire plaisir. On va se faire le succulent morceau de Bombardier, camarade. Franchement, je vois pas pourquoi on s'en priverait. Puis on ira voir si la vie est plus belle du côté de chez Comintern Sect. T'es bien sur Droogies Radio, la voix de la Hoï. Un bon courage à toutes et à tous si vous êtes sur la route du taf. Comintern Sect, la belle vie. Mais là tout de suite, expressément, maintenant, camarade par Bombardier. Elle est pour toi celle-là, Semtex. Amuse-toi bien avec tes petits 1 et tes petits 0. Il est presque 7h06, mes petits camarades.

On file en Italie maintenant avec les glameux de Judah et leur morceau Roll the Balls. Puis on écoutera un peu de Dutch Punk avec Granulat et leur morceau Siegfried und Roy. Je vous souhaite la plus agréable des journées possibles, mes droogs.

Pour la gloire, mes amis, pour la gloire, je vous propose maintenant d'écouter le plus marseillais des groupes parisiens, Massilia Attack, avec le morceau Bonne Mère. Puis on ira à Tafala avec Rotten 13 et leur morceau Oi Baldorba. Puis comme j'ai envie d'un petit café, ben je vais vous en rajouter deux, tiens. Cobra, Oi Oi Oi, suivi de Gimfist, Which Side Are You On? Vous êtes toujours sur Droogies Radio, la voix de la Oi, il est 7h23, tout de suite, Massilia Attack.

contre vents et marées, c'est le morceau des Brestois de Syndrome 81 que je vous propose tout de suite. Puis on prendra le bateau et on ira à Highbridge, New Jersey, avec The Oi Scouts, leur morceau Oi Punks. Droogies Radio, il est 7h40.

J'espère que tout se passe à la cool pour vous au son de la Droogies Radio. C'est toujours de Warlin pour le 7 à 8. On reste à New York avec Noise et leur morceau Rock and File. N'hésitez pas à nous envoyer vos suggestions de morceaux sur droogies.org. Tout de suite, du bruit, Noise.

Voilà, c'était Rock and File par Noise sur les ondes de Ta Droogies Radio. Il est bientôt 7h48 et je me ferai bien un petit simulacro de Barcelone. Allez, incorrigible.

Bon, on arrive cruellement à la fin de cette matinale. Encore deux morceaux. On continue donc avec les Montréalais d'Asbestos, des Royaux, Droogies Radio. Il est 7h53.

On me fait signe que j'ai encore le temps de vous passer la Inquisition avec leur morceau 1991. La matinale s'est terminée, place au reggae, mais là c'est la Inquisition. C'était Do Harlin, à demain, oi.

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0: Juste une petite précision. Il est hors de question que vous arriviez coiffé en punk à crête rouge ou avec une tenue affriolante.
1: Oh, il est Drugs, c'est de Warlin. Nouveau top 5 aujourd'hui avec que des morceaux sortis en juillet 2022. On ira en Belgique, au Québec, aux USA, en Suède et en Australie. Mais pas en France, désolé. Bon, c'est parce que la France court très, non ? C'est frontalier en tout cas. Donc on commence ce top 5 avec les Flamands de Crucified, le groupe dans lequel sévissait mon poteau Olaf, qui a sorti en version digitale la cassette de titres qui annonce l'album à venir. Deux morceaux dont un qu'on connaissait déjà, mais ils l'ont réenregistré. Je parle du morceau Suppression. Et quand on leur demande pourquoi, ils répondent « Pourquoi pas ?». Et c'est suffisant pour moi pour vous le passer. Ça a été produit et mixé par Vanny, masterisé par Will Deder Studio. Droogies Radio, la voix de la Oi. Tout de suite, Crucified. RIP Olaf.

0: Gas & Hour, le groupe de Montréal des années 80, est de retour. Non pas sur scène, non pas avec un Reunion LP, mais avec un live déterré par le jeune label montréalais Brink Records. On y retrouve l'intégralité du concert donné au Blacklight de Montréal en 1988 en version remasterisée. On y retrouve en plus les seuls morceaux parus sur les compilations It Came From The Pit et Montréal-New York Connection 1985. Je vous propose le morceau tiré du live au Blacklight, I'm a Rebel. Oi!
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Né en 97 de la scène punk de Wollongong sur la côte est au sud de Sydney, Topnoville est un authentique groupe de punk rock'n'roll australien de la 4e génération. Fortement influencé par des groupes de punk 77 et de punk rock de la 3e vague, vous pouvez entendre d'où les gars ont développé leur son punk rock si distinctif. Ils ont partagé la scène avec des grands groupes tels que The Bouncing Souls, US Bombs, H-Block 101, The Casualties et The Business, entre autres. Ils sont aussi habitués des plateaux télé australiens et apparaissent sur de nombreuses compilations. On y retrouve Didi à la guitare et au chant, Luco à l'autre guitare, Dame à la basse et Death à la batterie. On les écoute tout de suite avec leur morceau Anti This, Anti That, Anti Ci, Anti Ça, extrait de leur 7 pouces Stand Tall, sorti le 2 juillet 2022. Tout de suite, Topnoville sur Groogies Radio.

On avait eu un avant-goût du nouvel EP des Suédois de Lavette au mois de mars. Ça y est, il est dispo chez Common People Records. 4 titres de ce 7 pouces qui s'appelle Attenkrut, N et Poudre à canon. On y retrouve dedans des membres de Close Air Support et de Poso Congo. Le line-up actuel est composé de Toby au chant, d'Olof à la guitare, d'Anders à la basse et de Johan à la batterie. Je vous propose d'écouter le morceau Eng Dar Hugt. Pendez-les haut et court sur Broodies Radio. Oi!

Allez, on va partir aux States maintenant avec un side project de Martin Stewart. Martin Stewart, c'est qui ce mec? Bah, c'est le gratteux de Terror. Le groupe s'appelle Skinhead et il avait fait parler de lui déjà en 2020 avec un premier 4 titres digital au nom évocateur, Fuck Fake Skins. Le groupe revient en 2022 avec un nouveau 4 titres sur un 12 pouces sorti par Closed Casket Activities. On retrouve les 4 derniers morceaux en date en face A, puis les 4 morceaux sortis en 2020 en face B. On se fait le premier morceau qui ouvre cette galette et qui est dispo depuis le 12 juillet, Dead Skinhead. Condoléances, mes drouilles.

0: Skinhead sur les ondes de Droogies Radio, c'était leur morceau Dead Skinhead. Et c'est avec ce morceau que je vous dis à très vite pour de nouveaux top 5. Restez à l'écoute car la voix de la Oi ne s'éteint pas sur Droogies Radio. C'était de Warlin. Oi.
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direction Seattle avec un groupe qui nous a contacté par email. Ce groupe, c'est Chiswick Commandos. Alors ça va dénoter un petit peu, c'est pas vraiment un groupe oi, c'est bien rock'n'roll. Ça fait quelques années qu'ils sévissent, mais ils ont tous auparavant joué dans d'autres groupes comme Engine 54 ou Dead and Boys, un membre de Junto, même un membre de The Butchers, un side project de Carl Templars. Alors Chiswick Commandos compare à Count Bishops, un vieux groupe des années 70 qui faisait des reprises de blues, donc bien 50s et 60s. On va écouter tout de suite une reprise de Velvet Underground, c'est Chiswick Commandos qui reprennent Waiting for My Man.

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5: 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Salut, c'est De Warlin. Je vais vous proposer un nouveau morceau d'un groupe hollandais que j'ai eu l'occasion de voir sur scène en première partie de Lions Law et de Great 2 à Hoofddorp, en banlieue amsterdamoise. Le groupe s'appelle Malade. À l'époque, ils avaient juste enregistré 3 titres qui sonnaient un peu plus punk rock que ce nouveau morceau, qui est là sûrement pour annoncer du nouveau pour bientôt. En tout cas, le line-up a été un peu remodelé. On y trouve des anciens ou actuels membres de The Reapers, de Daydrinker ou de The Skaggers. Friendly Fire featuring Gwen de The Reapers, c'est Malade sur Droguiz Radio.

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1: Découverte, Drogus Radio. On va s'attarder sur un groupe qui vient de Pamplune, au Pays Basque. Streetwise, c'est Ibon au chant, Adri à la basse, John à la batterie et Aritz à la guitare. Ça existe depuis 2017. Certains ont eu des groupes avant, mais c'est avec Streetwise qu'ils connaissent leurs premières expériences studio. Je vous propose encore un tube, Ilune Tasu Naren Yezean, extrait de leur EP Egeia à la Gezula, sorti en 2021 sur Tough Ain't Enough. Un clip est disponible pour ce morceau. Drogus Radio, la voix de la Hoy, c'est Streetwise, tout de suite. Ilune Tasu Naren Yezean.

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0: Yes, yes, bonsoir, bonsoir. Bienvenue dans Spirit jusqu'à 21h, deuxième émission de la saison. Ce soir, on doit faire une émission spéciale Spirit of Complot Matza et Mobutu, et on va la faire, mais sans eux, en fait, car Matsam et Mathurin de Mobutu ne peuvent pas venir, donc voilà, ils nous ont prévenus hier soir. Donc on va quand même passer du son pour le concert de vendredi à Saint-Michelin, on en reparlera tout à l'heure. Et on salue aussi, ils sont partis, mais Get Up With It, qui était l'émission qui était juste avant nous, des petits jeunes Romain et Eleonore, qui débutent donc sur JTFM.
1: Voilà.
0: Dans un autre style.
1: Un transfert de Prune FM.
0: Voilà. Et on dit bonjour à Matrachouille.
2: Salut Jean-Louis.
0: En pleine forme. Eri dans le bocal en pleine forme.
1: Salut Jean-Louis.
0: Voilà, et bonjour tout le monde. On y va donc avec un classique. Et quel classique de chez Monsieur Eric? Here we go.

0: Yes, voilà, après Minor Threat, la semaine dernière, c'était Uniform Choice. Voilà, j'ai décidé de mettre que des purs classiques et non pas chercher un petit peu la grosse daube ou des groupes que personne ne connaît, juste histoire de passer une nouveauté dans les classiques. Donc on va passer cette année que des vieux trucs, voilà, qui s'appellent des
1: Du
0: classiques,
1: lourd.
0: du lourd. Donc Uniform Choice avec, pour moi, le meilleur album. De tout le hardcore, Screaming for Change avec les
1: C'est
0: morceaux
1: vrai.
0: Brick to Brick et Scream to
1: Même
0: Say.
1: pas de bruit, c'est
0: Voilà, non, bon, ça passe après tout ça pour moi. Enfin, non,
1: Non, c'est
0: j'exagère,
1: parce qu'on
0: mais
1: en
0: je les
1: parlait
0: mets
1: la
0: sur
1: semaine
0: la même
1: dernière.
0: lignée.
1: Ouais,
0: Voilà.
1: ouais.
0: Après, ils ont une autre histoire, effectivement, mais pour moi, c'est le lien entre justement la fin du première période hardcore pure et dure et puis juste avant le Youth of Today et toute la clique Youth Crew. Voilà, Uniform Choice, ils m'ont fait plaisir en 85 à la sortie de cet album. Ça m'a rassuré que le hardcore de ce style-là existe encore. Voilà.
1: Belle intro, c'était donc Eric, merci, bonsoir. On enchaîne donc avec
0: Bonsoir.
1: Christophe, bah, on a pleuré.
2: Oh bah.
0: Bah, même moi, j'avais la larme à l'œil.
2: Voilà, on commence avec une nouveauté, un groupe
0: Ouais,
2: de
0: merci, bon.
2: Syracuse dans l'état de New York, les Ghost Ship, premier album donc, sorti sur Seventh Dagger Records. On s'écoute le morceau The Black Spot tiré de l'album Cold Tooth.
1: Bien, ensuite on ira du côté de Nantes avec les No Solution. Et oui, leur démo qui est sortie l'année dernière, on va s'écouter un petit morceau, Competition is Unfair, qu'on a déjà écouté. Mais juste un petit No Solution parce qu'ils jouent samedi soir à l'Hérétique Club à Bordeaux avec les Speedball de Brest et les Nina School de Bordeaux. Donc voilà, puis un petit No Solution comme ça en rentrée, ça n'a jamais fait de mal à personne. Ensuite, Eric.
0: Ensuite, une nouveauté qui ne risque pas de passer sur Nantes puisqu'ils ont splitté, c'est un groupe de Kiev en Ukraine, les Clear Sight. Voilà, avec leur démo qui date de 2008 mais que le label React Record vient de sortir. Voilà, en 2011. J'avais pas eu le temps de les passer parce que je les avais déjà en piratage. Et donc on va s'écouter le morceau intro et shout out par les Clear Sight. C'est du Youth Crew.
1: D'accord, ça a le mérite d'être clair. On y va avec Ghost Ship, The Black Spot.

0: clear sight from Kiev à côté de l'Ukraine, si je ne m'abuse. Enfin, en Ukraine.
1: En Ukraine.
0: À côté de l'Ukraine, n'importe quoi. Juste avant nos solutions, donc ils seront ce samedi à Bordeaux avec Nina School et Speedball. Et on avait débuté avec Ghost Ship dans la série, une petite série de deux, parce que ça emmerde Eric et que moi ça me fait plaisir. Et en plus, ça emmerde Eric, du coup, vu que c'est annulé. On l'avait légèrement pressenti.
2: Ah bon, moi je m'en fous, hein, je les ai vus il y a 21 ans.
0: Putain. En 90, c'est ça ?
3: Ouais.
0: Paris ?
3: Ouais.
0: Donc on l'avait légèrement pressenti quand ça avait été annoncé, ça a été annoncé il y a très longtemps, enfin en avril je crois, avril-mai.
1: Ouais. Par là. Ouais, et puis c'était Alex de Bumcom, de Bumcom.
0: Les Bumcom.
1: Qui avait envoyé un truc sur Facebook disant oui que apparemment, enfin. Un message du chanteur, il me semble. Mm. Comme quoi c'était annulé, enfin reporté.
0: Ouais.
1: Apparemment, juste reporté, marquant et après.
0: Voilà, donc on parle des Gangrene.
1: Voilà, des Gangrene.
0: Qui devaient venir le 11 toujours, octobre.
1: Ils viennent toujours de. Ils étaient de Boston, ils le sont toujours d'ailleurs. Voilà, on va s'écouter un morceau du deuxième album sorti en 1987 sur Roadrunner Records. Et on s'écoute le morceau We'll Give It To You, tiré de l'album You Got It.
0: Ensuite.
2: Ensuite, une nouveauté presque, en tout cas c'est un EP de Poison Planet qu'on n'avait jamais passé, c'est leur démo, sorti en 2007 sur Offside Records, le groupe nous vient de Chicago dans l'Illinois, ils étaient passés à Paris en juillet, j'avais pas pu les voir,
0: avec
2: No Solution, mais bon il paraît que leur son n'était pas terrible, donc bon, voilà pour ceux qui ont loupé.
0: Ah, et tu devais y aller toi, c'est vrai.
2: Bah ouais, mais bon.
0: Oui mais non.
2: Ouais voilà, je préfère.
1: Il y avait Poney.
2: Ouais. Non mais je savais que ça allait pas durer longtemps et puis bon je suis pas assez fan pour faire 800 bornes etc etc. Alors voilà les morceaux qu'on va s'écouter c'est une intro et le morceau qui suit juste après qui s'appelle The Victim par Poison Planet.
0: Et pour le moment on y va avec le groupe qui ne viendra plus, Gangrene Will Give It To You.

0: Poison Planet avec le morceau Victime à l'instant. Juste avant, c'était Gangrene avec le morceau We'll Give It To You. On enchaîne donc avec l'interview de la soirée. Nos invités qui ne sont pas venus, Matt et Sam, nous vous saluons.
1: Si ouais,
0: jamais, si, ouais, si jamais vous nous entendez, d'où vous êtes, dans votre pays lointain. Et Mathurin non plus, qui n'a pas pu venir de Mobutu. Parce que les Mobutu ont préféré, en fait, ils répétaient ce soir pour le concert de vendredi à la scène Michelet avec les Watt Cutters.
2: Ils auraient pu venir répéter ici.
0: Voilà, les Watt Cutters, les Jitterbugs, les Mobutu et Bobby Trap. Voilà. Donc le concert est organisé par le Complomatsa et Spirit of Noise, et plus particulièrement dans Spirit of Noise, parce qu'on n'est que trois, et personnellement, moi, je fais rien sur ce concert. C'est comme plutôt Thrasher.
2: Qui j'aide à la consommation.
0: Voilà, ça, c'est un beau rôle, ça. Ça voilà. C'est, voilà.
1: Donc, il aide à finir les pizzas, les pâtes, etc.
0: Et pas que ça.
1: Bon, plus affinité.
0: Ouais. Donc Thrasher, en fait, c'est toi qui a voulu faire cette date.
1: Oui, ouais, bah avec Sam qui m'en avait parlé. Moi et Bobby Trap, ça fait déjà trois fois que je les vois, deux fois à Rennes, une fois à Bressuire. Je me suis dit, bah, ils sont jamais passés à Nantes, pourquoi pas, quoi.
0: Voilà.
1: Voilà. C'était sympa à chaque fois. Et puis voilà. Donc, puis après les autres groupes, dans le coin,
0: les
1: copains. Des copains, ouais.
0: Les copines aussi, Jitterbug.
1: Les copines, Jitterbug, ça s'imposait. Et puis après. Ah, c'est embêtant.
0: Ouais.
3: Ils sont dans le noir, les mecs.
1: Les Woodcutters, ça s'imposait aussi. Première fois sur Nantes.
0: Ouais, ça c'est cool.
1: Voilà, avec des ex.
0: Des ex-Bunkum. Des ex-Bunkum. Ils ont arrêté maintenant. Non, on en a parlé la semaine dernière, donc voilà, il y a deux.
1: Voilà, et puis Mobutu pour le petit touche rock'n'roll un petit peu plus. Parce que c'est des mecs super sympas.
0: Que t'as déjà vu, toi ?
1: Oui, j'ai déjà vu.
0: Ils sont jamais passés. Ils ont déjà passé.
1: Ils sont passés à Nantes. Oui, ils sont passés au Ferrailleur déjà.
0: D'accord.
1: Je les avais vus à Bressuire aussi.
0: Okay.
1: Des mecs géniaux. Et puis voilà. Et puis ça va être un bon petit concert à la cool.
0: Voilà. C'est donc vendredi soir à la scène Michelet à partir de 20h.
1: Ouais.
0: 8€.
1: 8€.
0: Voilà. Venez nombreux, ce serait sympa. Mm-hmm. Viendez.
1: Oui, parce qu'à chaque fois, tu vois, je les ai vus deux fois. Enfin, ils étaient même passés avant encore au Mondo. Où je n'avais pas été, mais à chaque fois il y a de plus en plus de monde, quoi. Donc c'est un groupe qui ramène quand même
0: qui ramène du monde
1: au Mondo, en tout cas. Bressuire, il y avait eu du monde parce que c'était dans un cadre de fest, mais on va voir à Nantes, quoi.
0: Ouais. Ça serait bien.
2: Venez parce que la chanteuse elle est hyper laide.
0: Et surtout, donc voilà, surtout. Ça peut être cool. Et dans la série des bonnes nouvelles, Alex nous a envoyé un morceau, et Virginie aussi nous a envoyé un morceau inédit des Jitterbugs dans Spirit. Enfin, ils n'ont encore pas sorti, ça sera un live, on l'écoutera tout à l'heure. Mais les Woodcutters, donc Alex m'a envoyé un petit morceau. Et il m'a dit que normalement, s'ils se sortaient les doigts du cul, enfin, c'est après ce que j'ai compris, ils auraient peut-être une démo dès vendredi.
2: Parce qu'ils ne parlent pas comme ça, eux.
0: Non, non, ça c'est clair. Non, mais ils ne savaient pas trop, mais peut-être la démo des Woodcutters pour vendredi au concert, donc ça pourrait être assez sympa. Voilà, on va s'écouter donc le morceau que nous a envoyé Alex, morceau qui va être dédicacé à Eric, évidemment, je pense. Le morceau c'est Pat, Gigi and Flo, donc je lui ai demandé évidemment ce que ça voulait dire.
2: Ouais.
0: Et donc c'est Patrick Bruel, Jean-Jacques Goldman et Florent Pagny. Et donc je pense que celui-là il est pour toi. Et écoutez bien Woodcutters, je pense que vraiment ça vaut le détour et ça dépote sur scène. Ensuite, ça sera donc Mobutu, Thrasher.
2: Avec un petit blanc au milieu, parce qu'il faudra que je passe dans la tranche 1 à 3.
0: Ouais, d'accord, donc on fera un petit blanc. Pardon. Ou on fait Bobby Trap entre les deux,
2: on t'a pas demandé de venir non plus.
0: Mobutu, du coup, en fait, donc, vu que les gars sont pas là, c'est Sam qui nous a envoyé le lien.
1: Tout à fait.
0: Le morceau qu'on va s'écouter. Ils ont pas sorti de démo encore, hein, je crois.
1: Ils ont rien sorti.
0: C'est en cours. Ils ont des morceaux enregistrés, mais ça, c'est en cours. Donc, venez vendredi pour vraiment découvrir. Le morceau qu'on s'écoutera des Mobutu, ça sera Let Them Die.
1: Et on finira avec Bobby Trap, justement. C'est tiré de leur premier album sorti sur Bad Dog Records et Cortex Records. Le morceau s'appelle Twiddle. C'est tiré de l'album Hidden Agenda. Voilà.
0: Et on refera une petite série tout à l'heure avec l'inédit des Jitterbugs. Pour le moment, on y va avec les Woodcutters, Pat, Gigi and Flo.

0: Voilà les Bobby Trap avec le morceau Twiddle. Donc depuis, ça c'était le premier album, ils ont changé de chanteuse.
1: Oh oui, maintes fois.
0: Une ou deux fois, mais à chaque fois ils prennent des brunes à forte poitrine.
2: Pas forcément, mais non, elle est terrible, la chanteuse actuelle.
0: Non mais ils ont,
1: enfin, ils ont aussi changé.
2: Encore, les Minati
1: à la place.
0: Et donc Bobby Trap, juste avant c'était Mobutu, j'avais oublié de le préciser tout à l'heure, ils viennent de Fontenelle-Comte. Et les Worldcutters from...
1: Fontenelle-Comte à côté, côté nord des États-Unis.
0: Voilà, et voilà. Worldcutters from CIA, Breastfeed, tout ça, faut un passeport et tout pour y aller. Bref. On se refait une petite série avec l'inédit des Jitterbugs que Virginie m'a envoyé hier soir. Merci beaucoup Virginie, c'est très gentil. Le morceau qu'on va s'écouter c'est Weird Jitter et c'est un live qui a été enregistré au Mondo Bizarro en juillet 2011. Ouais. Donc c'était cet été. Hein, donc je crois, si j'ai bien lu la date, je crois que c'était.
1: Oui, c'était.
0: Voilà, un petit morceau inédit des Jitterbugs que je sais pas quel sera l'ordre. De vendredi.
1: Les Woodcutters commenceront, les Jitterbugs après, Mobutu,
0: Bobby Trap.
1: Et
0: voilà. Après DJ Eric.
1: Et voilà, et plus si affinité.
0: Eric danse après. Après les Jitterbugs, on enchaînera avec un autre Bobby Trap.
1: Voilà, tiré du même album.
0: Ah oui, tu t'es pas fait chier, t'as fait
1: exactement.
0: Le même album. C'est bien, bravo. Non, c'est, t'aurais pu donner une autre chanson.
1: Pour moi, c'est le meilleur. Celui-là est vraiment.
0: D'accord.
1: Plus punk dans l'esprit. Deuxième aussi, mais le troisième. Qui est, j'en ai déjà passé aussi dans l'émission, oui. Là, que le nouveau, et un peu plus mou du cul.
2: Tu critiques pas ma chérie comme ça.
1: Non, j'ai pas dit qu'elle était molle du cul.
0: Et tu. C'est toujours la même chanteuse du troisième album. Donc.
1: Oui.
2: Ah, autrement, je viens pas, moi.
0: Et ils font des reprises du. Ils reprennent
1: des
0: morceaux
1: aussi.
0: Ouais, oui. D'accord.
1: Oui.
0: Non, parce que s'ils font que l'album pourri, je viens pas, quoi.
1: Non. Ne t'inquiète surtout pas pour ça.
0: D'accord.
1: Et à mon avis, le morceau que je vais vous mettre là sera dans la playlist, certainement. Elle y était les autres fois, donc voilà.
0: Dirty Girls.
1: Dirty Girls, tout à fait.
0: On y va donc avec Weird Jitters par les Jitterbugs. Faut que je dise bien, parce que sinon je vais me faire engueuler. On y va.

0: Dirty Girl par les Booby Trap. Et juste avant Jitter, c'est le morceau Weird Jitter. Tout ça, ça sera donc vendredi soir 16 septembre à la scène Michelet à Nantes, 20h, 20h30, 8 euros. Vodka The Jitterbugs, Mobutu et Bobby Trap, organisé par monsieur Matt et Sam, qu'on salue quand même s'ils nous entendent. Et puis, bah, si vous voulez venir la prochaine
1: fois. Les raclures vendéennes.
0: Les raclures, ça va leur faire plaisir. Et puis Mobutu aussi. Donc, si vous voulez revenir, ce sera plutôt vers 2018. On enchaîne avec les annonces concerts, et en l'occurrence, les concerts passés. Parce que voilà, Eric, on va reparler du concert de dimanche à Nantes, mais aussi du concert de samedi.
2: Yes, à Paris, à la mécanique ondulatoire avec Career Suicide et UFO Voider. Ouais, je voulais en revenir dessus parce que c'est vrai que généralement quand je monte sur Paris voir des concerts hardcore, je suis pas déçu par les groupes en général, mais par l'ambiance, les lieux du concert, deux concerts, bon, généralement ils sont tout pourris aussi, donc la mécanique ondulatoire, c'est à peu de choses préparées, c'est une sorte de cave de quoi 25-30 mètres de long, quoi, tu peux foutre 130 personnes. Bon, il y en avait 202 donc samedi dernier. Et pour la première fois depuis bien longtemps, une ambiance de fou du début jusqu'à la fin. Ça fait plaisir quand même que le public se déplace pour ce style de musique. Voilà, parce que Career Suicide font du hardcore 80 pur et dur. Et que ça fait déjà pas mal de temps qu'ils tournent. Je crois que c'est depuis 2003-2004. Donc c'était bien sympa.
0: Il y avait beaucoup de gens de l'extérieur de Paris, comme toi.
2: Je ne connais pas les Parisiens.
0: Il fallait demander aux gens.
2: Hein. Pour faire d'enquête, non.
0: Mais donc oui, grosse ambiance apparemment.
2: Putain de grosse ambiance. Et puis Career Suicide, comme il y a 4-5 ans.

0: Fidèle à eux-mêmes.
1: Voilà, ça tue le en live.
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0: Bah ouais, c'était une bonne reprise à Nantes aussi, quoi. Musicalement, j'espère que les gens viendront aussi nombreux aux futurs concerts à venir. Donc.
2: Hardcore.
1: On espère.
0: Hardcore, punk, trash, death.
2: Ce que vous voulez, les prochains concerts justement, donc oui, parce que là on avait dit qu'on faisait les annonces concerts. Je redis Speedball, Nina School et No Solution à l'Hérétique Club à Bordeaux ce samedi soir. Et le samedi 24, il y aura les Buncum et les No Solution ensemble qui iront jouer à Trémentine au Corrigan Bar avec donc chez Anto, le Psycho Rigolo, et DJ Clockwork qui viendra lui peut-être aussi dans Spirit dans pas longtemps. Et on en repassera la semaine prochaine du Buncum, on en passera tout à l'heure. Bon Eric Dieu.
0: Yes, avec une nouveauté, le groupe s'appelle Prize, c'est leur deuxième EP, on avait déjà passé un ou deux morceaux de leur premier EP. Leur EP s'appelle Two Songs, pour la simple et bonne raison qu'il n'y a que deux chansons, donc ils ne se crèvent pas trop le cul, hein. Moi ça me fait un peu chier des groupes qui sortent que deux titres, surtout que sur une face, il y a un des titres qui n'est pas terrible, par contre sur l'autre face, ça arrache vraiment à fond, donc c'est le morceau qu'on va s'écouter qui s'appelle Afraid to Ask. Voilà, pour la petite histoire, c'est le bassiste de Champion qui est au chant, et puis je crois qu'il y a quelques membres de Mindset aussi, voilà, et c'est sorti sur le label hardcore actuel de référence React Records.
2: Ensuite,
1: Une nouveauté aussi qui nous vient de Cleveland, alors attention, le son va pas être le même là, c'est sorti sur Victory Records, c'est le groupe Wingworm. On l'attendait depuis un petit moment, bah le voilà. On s'écoute le morceau To The Grave tiré de l'album Scares.
2: Ensuite on se réécoutera un extrait de l'album de Buncum qui vient juste de sortir, And Everything Goes Crazy. Le morceau qu'on va s'écouter c'est American Arrest, qui est sorti sur Mass Prod, Complot Matza et Bastards. Voilà, vous pouvez le choper dans toutes les bonnes crémies auprès des Buncum et ou en live. Je pense qu'il y en aura aussi vendredi prochain, n'hésitez pas à le prendre. Pour le moment on y va avec Praise, Afraid to Ask.

0: Voilà, Bunkum American Arrest sur leur nouvel album, on les reverra le 24 septembre à Trémentine. Juste avant c'était Ringworm, on avait débuté avec Praise, on enchaîne avec Eric.
1: Yes, et encore une nouveauté avec les Russes de Rearranged qui eux existent toujours et j'aimerais bien franchement les voir, j'espère qu'un jour ils passeront en France et pourquoi pas à Nantes. Voilà, c'est leur premier EP sorti sur le label américain. Voilà, React Record, merci pour ceux qui suivent. Et le morceau qu'on va s'écouter ce soir s'appelle Release.
0: Ensuite,
2: eh ben encore une nouveauté, moi aussi, travers. Avec ça vient du New Jersey, les Knuckle Up, nouvel album donc sorti sur Media Square Entertainment. Et on s'écoute le morceau Attitude Adjustment, tiré de l'album Motivation from Misery.
0: Et pour le moment on va du côté de la Russie avec Rearrange, Release.

0: Voilà, Knuckle Up, justement, c'était lui à Ranjon. On va enchaîner avec un petit groupe qui sera bientôt dans notre ville, et ce sera en l'occurrence le mercredi 12 octobre, les No Turning Back, qui viendront avec les Last Hope, Lasting Values et Collapse Machine, organisés par This Is Your Scene le 12 octobre. On aura le temps d'en reparler bientôt. On va s'écouter.
1: Deux titres enchaînables, voilà, sortis sur. C'est le EP qu'ils ont sorti en 2010, donc l'année dernière, sur Reflection Records. On s'écoute les morceaux Take the World et Brotherhood.
2: Après, on reviendra après, parce que si c'est enchaînable, vu qu'ils sont longs, les titres. Voilà.
0: On reviendra après, on y va avec No Turning Back.
2: Ouais,
0: il fait la gueule.

0: Voilà, nos turning back le 12 octobre à la scène Michelet. En fait, on va pas se quitter avec un dernier morceau parce qu'on n'aura pas le temps, il va être coupé. Donc on préfère le garder pour la semaine prochaine. Comme tous les mercredis, c'est la reprise ce soir de l'Odyssée de Shakti. Donc ils vont prendre le micro tout de suite. Et nous, on se retrouve la semaine prochaine. On se dit à vendredi à la scène Michelet. Viens des nombreux pour les Woodcutters, les Jitterbugs, le Mobutu et Bobby Trap, 20h30, 8€, organisé par Complot Matza et Spirit of Noise. Voilà, bisous, bonne reprise à l'Odyssée de Shakti qui va y aller tout de suite, je pense. Voilà.
1: Venez au concert.
0: Ciao, bisous, bye bye.
1: Bye bye.

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2: Salut la Drouguise. Parlons aujourd'hui d'Encore Debout des Canadiens de Force Majeure, sortis chez Primator Crew et DCR. Ouais, on est corporate puisque certains des trois membres du groupe font partie des animateurs de ta web radio préférée. Commençons tout de suite par la pochette. Un artwork skin, strict, gothique, médiéval, lettrage or doré sur fond noir, les photos en noir et blanc, strict je vous dis. Bon, je comprends pas l'attirance des skins du Nouveau Monde pour l'imagerie médiévale européenne, mais soit. Ouvrons l'objet. Ah, un insert avec les paroles. Top, un bon poids pour vous les mecs. Le disque maintenant. Ah, un disque où il est écrit la vitesse de lecture, les titres sur chacune des faces. C'est peut-être un détail pour vous, mais quand on retournera mixer tout bourré dans un bar, ça nous aidera beaucoup. Passons au son en lui-même. Le son claque bien. On peut dire que c'est de la bonne oi, avec des chouettes lignes de basse. Ça mériterait des chœurs plus puissants, mais j'imagine qu'à 3, et même si vous êtes des beaux bébés, ça n'aide pas. Cela dit, les 4 titres sont très bons et bien écrits. Je m'imagine bien tous les passer en soirée, ce qui est un bon signe. Pardon. J'ai une préférence pour les morceaux clôturant chacune des faces, Encore Debout, qui donne son nom à l'EP, et Noirceur, dont l'intro passe en bed de cette chronique. Je vous propose de les écouter.

C'était donc Encore Debout et Noirceur, deux morceaux extraits de l'EP Encore Debout des Canadiens de Force Majeure, sortis chez Primator Crew et Double Turn Records. C'était Milky pour Droogies Radio, restez à l'écoute car la voix de la Hoy ne s'éteint pas.

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3: 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Bonjour.
4: Drogies, drogies, bienvenue pour une petite découverte avec un an de retard, j'avoue, parce que on va parler aujourd'hui de l'EP, du dernier EP même de Toro Bravo, le groupe mythique lituanien créé en 97, qui ont sorti en février 2021, donc un EP, ça fait trois fois que je le dis, chez Pasidarik Pats Records, et qui s'appelle Mestoka Karta. Trêve de blabla, hein, on va tout de suite écouter d'ailleurs un morceau qui s'appelle Karta.

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Oh, les drouguises, c'est la rayure. Le petit coup de cœur du mois de mars, de ce mois de mars 2025, pour moi, c'est un LP que j'ai chopé le mois dernier chez UVPR, Une vie pour rien. Voilà, ça nous vient de Montréal. C'est Over the Hill avec leur excellent album Holder Not Wither. La galette est forte sympathique. On a 11 titres où se mélangent des titres en français et en anglais. C'est d'ailleurs un titre en français que je vais vous passer, le morceau Broyé du Noir.

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avec une demande de la Sentinelle de Toulouse qui voulait écouter les copains de Bongo Kids avec le titre À fond la caisse.

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0: Bonjour à toutes et à tous et bienvenue sur cette nouvelle émission de Alouest Rien Nouveau. Aujourd'hui, nous allons découvrir de nouveaux horizons puisque nous allons nous diriger entre la Russie, la Biélorussie et la Pologne, c'est-à-dire en Ukraine. Salut Souris.
1: Salut Milky et salut tout le monde.
0: Alors, comme ça, tu nous as préparé une petite playlist ukrainienne.
1: Bah ouais,
0: À ce
1: je me
0: qui
1: suis dit
0: paraît.
1: quand même, ça manquait et puis j'avais très envie en fait de toute manière là de déterrer un petit peu quelques trucs de par là-bas. J'en ai un peu chié, j'avoue, mais j'ai réussi à trouver quelques trucs et à être en contact avec des gens qui pouvaient me répondre en anglais. C'est pas
0: Ouais,
1: évident à
0: classe.
1: trouver en Ukraine. Donc du coup, ouais, avoir quelques petites infos et des contacts. Donc ça a simplifié un petit peu les choses, on va dire.
0: Super. Et on va commencer en faisant le pont justement entre la Pologne et l'Ukraine avec un groupe ukrainien de l'ouest de l'Ukraine qui a un nom polonais.
1: Ben oui, c'est ça, c'est ce qu'il m'expliquait, quoi. Donc c'est Tsios et ça veut dire un coup de poing ou un coup de pied, quoi, un kick. Et donc c'est en polonais, ce que j'ai trouvé assez surprenant au départ, mais oui, en effet, c'est l'ouest de l'Ukraine, quoi, donc vers la Pologne, quoi.
0: Ouais, et puis ça, c'était historiquement, ça a été très très très longtemps sous influence polonaise, cet endroit-là. Est-ce que tu saurais dire de quelle ville ils viennent?
1: Bah, disons qu'il y a une succession de consonnes, comme bien souvent, n'est-ce pas? Donc c'est Khmelnytsky. C'est le mieux que je peux le faire, que je peux faire.
0: Ouais, mais on va largement s'en contenter, hein, tu sais.
1: C'est ça, voilà. De toute façon, je défie quelqu'un de faire mieux.
0: C'est clair.
1: euh,
0: Et du coup,
1: donc,
0: on va écouter
1: euh,
0: deux morceaux.
1: voilà, c'est ça. Donc, je vais mettre le premier en anglais, c'est One Common Voice, tiré de l'album Immigrants. En ukrainien, je vous l'ai fait. Allez, c'est Odin Spilini Golos. Voilà. Et le suivant est plus simple pour moi à dire, Kids of the Streets de l'album The Good, The Bad and The Tios. Et c'est Dieti Ulits.

0: C'était Tsios avec deux titres que je ne referai pas en ukrainien ou en russe.
1: Oh.
0: One Common Voice et Kids of the Street.
1: Et on va maintenant se diriger du côté de Kiev, la capitale, avec un groupe qui s'appelle Rude Riot. Le morceau s'appelle Crew. Et on va l'enchaîner avec un groupe plus punk rock de la ville de Mykolaiv. Le groupe s'appelle Ugly Youth et le morceau s'appelle Blind.

0: C'était donc Ugly Youth de la petite ville de Mykolaïv qui est au sud-ouest de l'Ukraine entre Odessa et Kherson. Kherson dont on va reparler tout à l'heure. La suite de l'émission, ça va être...
1: Avec Zrada, un groupe de hardcore punk de Kharkiv. Et Yasmogou, qui veut dire je peux.
0: Kharkiv qui est c'est à l'est de l'Ukraine.

0: Donc c'était Zrada avec Yasmangou de Kharkiv à l'est de l'Ukraine.
1: Et comme on aime bien vous faire des allers-retours, nous allons retourner du côté du sud de l'Ukraine, au bord de la mer Noire, avec Kherson, pardon, dans une ville qui s'appelle Kherson, grand port de la mer Noire et sur la rivière Dniepr. Le morceau, le groupe, pardon, ah, c'est difficile, hein? Oh là là là là, s'appelle Diversion et le morceau s'appelle Break Something That Breaks You. Casse quelque chose qui te casse. Réfléchissez-y pendant le morceau.

0: C'était donc diversion. Et nous allons, en parlant justement, alors je te coupe la parole même si tu n'as pas commencé à parler, puisqu'on parlait de quelque chose qui te casse. Le prochain groupe s'appelle Delirium Tremens.
1: Et ça, donc Belaya Goriashka, un groupe de Kiev des années, enfin, la fin des années 90. Et le titre que j'ai choisi, c'est Ukraina. Donc bon, je pense que c'est assez facile à comprendre le titre. Le truc, alors j'ai essayé de me renseigner quand même sur on va dire le contenu hein, de la chanson, quoi. Bon, c'est de la chanson patriotique en mode abstrait, les paroles un peu abstraites comme ils savent si bien faire du côté de la Russie, de l'Ukraine et tout ça, quoi. Mais le groupe a absolument rien à voir, en tout cas, avec quoi que ce soit de facho ou rien dans le genre. Mais bon, par contre, évidemment, la chanson, ça a été un truc qui a été beaucoup aussi joué par des groupes fachos ou nazis, quoi. Mais bon, ça, de toute manière, ça nous regarde pas. En tout
0: Ouais,
1: cas,
0: non.
1: on... Et le groupe, c'est assez rigolo parce qu'alors, apparemment, ils auraient changé de nom beaucoup plus tard et ils seraient passés de Delirium Tremens à un autre nom qui voudrait dire protéine. Donc, qui se prononce Belki. Donc, ils passent de là. Du Delirium Tremens à la protéine, et alors ils ont viré au pop-punk, tu vois quoi, donc un truc assez.
0: Est-ce que ce serait pas les headliners de l'Ukraine?
1: Ils ont un peu dégénéré en tout cas.
0: Ouais.
1: Mais bon, en tout cas, voilà, là le morceau et le groupe, en tout cas à l'époque, faisaient bah, voilà, du vrai punk, et puis j'ai trouvé intéressant de le mettre.

0: Donc c'était Belaya Goraichka avec Ukraine.
1: Et pour finir cette émission, nous allons continuer dans le Delirium, puisque le prochain groupe s'appelle Delirium. Il est de Kiev, mais ça n'a aucun rapport avec Delirium Tremens. On est d'accord?
0: Non, non, non, c'est complètement un autre groupe.
1: Ok.
0: Et j'ai pas réussi à trouver malheureusement le titre de la chanson, quoi.
1: Bah, c'est pas grave.
0: Désolée.

0: Eh bien, merci à toutes et à tous de votre attention. Nous venons d'écouter Delirium de Kiev. C'est la fin de cet épisode consacré à l'Ukraine. Merci beaucoup, Souris, pour ta
1: Ouais.
0: participation à la préparation et à l'élaboration de cette émission.
1: C'était avec plaisir, mais bien que ça a été, comme je disais, quand même, il y a des moments où je me suis un peu arraché les cheveux de la tête. Mais
0: Tu
1: bon,
0: m'étonnes.
1: écoute, j'espère en tout cas que les gens seront satisfaits des titres qu'on a choisis, quoi.
0: C'est clair. Et restez à l'écoute de la Drouguise Radio, car la voix de la Hoï ne s'éteint pas. Salut!
1: Salut!
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Salut à tous, c'est Wati pour une nouvelle découverte. Vous êtes bien à l'écoute de Droogies Radio et on va partir tout de suite à Houston, Texas, avec un groupe qui s'appelle Liberty and Justice. Ils sont formés en 2016 autour de groupes tels que Tugboots, Darkbuster, Titan Blood ou encore Roger Miret and the Disasters. Ils viennent de sortir un nouvel EP en 2020 sur Sister Sound qui s'appelle My America. Et ils ont planifié de sortir un album en janvier 2021 chez Contra Records. On va écouter tout de suite un titre de l'EP qui vient de sortir. Ça s'appelle Liberty and Justice, A New Town.

pote Languy qui voulait écouter un petit extrait de l'album, de la compilation Oi l'album. C'est un titre de la confrérie des connards qui s'appelle Metropolis.

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Eh, ça faisait longtemps que tu l'avais pas entendu, ça, hein. Eh ouais, mon pote, c'était l'intro de tête dans le cul. Et malheureusement, c'est pas ton animateur habituel. Parce que aujourd'hui, pendant une heure, et dans deux semaines aussi, pendant une autre heure, ce sera un relou FIR spécial hors série pour souligner que Rodolphe est parti il y a déjà 4 ans. Eh ouais, mon pote, ça fait 4 ans qu'il n'y a pas eu d'émission de tête dans le cul. Alors aujourd'hui, ça va être un relou FIR bien spécial. Vous savez, normalement, je fais toujours une émission sur deux où je suis sur un thème spécifique. Mais bah là, tu vas pas être déçu parce qu'on part sur un truc vraiment très sérieux qui m'a pris pas mal de temps. Ce sera une émission spéciale groupe de Caen qui ont été absolument pour tous pressés en vinyle. Oh ouais, si t'avais sorti une cassette démo et tout, ou un CD que t'as donné à tes potes, ça m'intéresse pas. Il faut que ça soit pressé en belle petite galette. Donc on va partir fin des années 70 jusque, on va dire, début des années 2000. Et pour ça, je suis allé piocher dans ma petite collecte parce que ça fait pas mal de temps que j'essaye de garder pas mal de trucs qui viennent de mon petit patelin. Et comme il me manquait quand même pas mal de choses, et bah pour cette émission spéciale, j'ai eu de l'aide. Donc je tiens à remercier chaleureusement Nicole, la mère de Rodolphe, qui m'a laissé accéder à sa discographie. Comme ça, l'émission sera complète. En plus, elle est à l'écoute, donc je peux te dire, je vais me tenir un carreau. Alors on commence sur les chapeaux de roue avec un groupe trop méconnu, mais putain qu'il est bon. C'est nos canets, mais je vais pas te le répéter à chaque fois. C'est nos canets de Bye Bye Turbin. En 79 et 80, ils nous avaient sorti 2 EP. Et en 2009, Mémoire Neuve. Ah putain, je vais t'en parler assez souvent de ce label-là. On ressortit une espèce d'intégrale et de trucs qu'ils ont pioché à droite à gauche pour presser ça en vinyle. C'est le thème de l'émission. Donc pour attaquer l'émission, je vais passer mon image sous cellophane qui était sur le premier EP de 79, la face B d'ailleurs. Et on enchaînera à ça la chanson 1978, qui elle est sortie donc sur la compil Mémoire Neuve qui s'appelle It's Not Only Rock and Roll. Et d'ailleurs, quand j'ouvre la pochette et que je sors la galette, je vois que Rodolphe est remercié. Et ce sera pas la dernière fois qu'il est remercié dans une prod de chez Mémoire Neuve. Alors on attaque ce relou FIR en prise direct dans un studio de radio. Ah, ça change. Bye bye Turbin, barre deux fois.

Fois bye bye Turbin à l'instant, c'est un peu comme à l'époque où Rodolphe il pouvait mettre 2, 3 titres, voire 4 de la même artiste. Bah là, je suis parti dans le même principe. Alors à l'instant, on vient donc de s'écouter le titre 1978 qui était sur la face A du LP de Mémoire Neuve. Donc on est sur des périodes 78-79 et juste avant, c'était Mon Image sous cellophane, c'était chanté en français. Et ça datait de 79 et c'était l'original. On enchaîne avec un groupe qui est sorti avant, parce que là on est en 1977, ça s'appelle Break Up. Ils ont pas sorti grand chose, mais il y a eu une compile qui s'appelle Danger, la France a peur, avec plein d'inédits. Et du coup on a le droit à un petit titre de ce petit groupe canet. Le titre c'est All I Want, je vais te le passer. Juste après on enchaînera, toujours dans la même époque, c'est le groupe Scorbut de Caen et de 1977 aussi. Le titre c'est Dépêche-toi et lui, alors je vais t'en passer plusieurs titres de cette compile là. Ça vient de Débarquement 77 de chez Mémoire Neuve, étonnamment aussi. Dans laquelle Rodolphe est encore remercié parce que là je pense qu'il a donné pas mal de trucs. Un petit coup de break-up et juste après Scorbut.

Scorbut qui vient de se terminer avec le titre Dépêche-toi. Avant ça, c'était Break Up avec All I Want. Et si je t'ai passé ces deux groupes-là à la suite, c'est parce qu'il y a aussi un petit rapport avec le premier groupe que je t'ai passé. Mais sachez que les trois groupes, donc Bye Bye Turbin, Break Up et Scorbut, ils faisaient des concerts dans la région avec une association qu'ils avaient créée qui s'appelait Viva Rock'n'Roll. Et donc le titre de Scorbut, il était sur Débarquement 77. Je vais le garder avec moi. Je vais repasser d'autres sites de cette compile, mais on en reparle tantôt. Je commence pas à être pressé, j'en ai pour une heure. Et là, on va enchaîner avec deux groupes que, en fait, c'est les mêmes mecs. Donc tout d'abord, RAS, à ne pas confondre avec un autre groupe parisien. Et donc ces petits gars-là, ils ont pu avoir la chance d'avoir un EP pressé en 2011. Un excellent 3 titres. C'est pour ça qu'on va bien travailler avec le titre Sex Control. Et à la suite, on va passer donc le groupe Les Lords, qui sont exactement les mêmes mecs. Ils ont juste changé d'identité, un petit peu de style. Entre l'année 79 et 80, ils avaient pas mal enregistré de petits titres à droite à gauche, notamment à la péniche et Mélodie Musique. Mais donc pour Les Lords, on va s'écouter la petite chanson différente. RAS et Les Lords, tout de suite dans Relou et Fier.

retour au palabre de ce relou et fier spécial groupe de camp pressant en vinyle. Dans le cadre d'un hommage pour souligner les 4 ans de la disparition de Rodolphe tête dans le cul. Et là, on venait tout juste de s'écouter différent du groupe Les Lords et juste avant, c'était Sex Control DRS. Et des fois, si t'as un petit peu un son pourrave, un son qui craque, c'est un peu fait exprès. Enfin, je veux pas rajouter du son pourri, hein, c'est parce que le matériel de base, il est comme ça. Alors, on continue avec un groupe qui est 79-80, donc ça va pas durer longtemps, c'est le groupe Checkmate. Ils n'ont sorti qu'un seul EP à l'époque, mais c'est un peu le All-Star Ben Cané de l'époque. Parce que le chanteur, c'est le chanteur de Bye Bye Turbin, puis t'as aussi d'autres mecs de Bye Bye Turbin et aussi des break-up. Alors pour illustrer tout ça, je vais te faire écouter la chanson Only Fools Pretend to be Happy. Juste après, on retourne à ma compil débarquement 77 avec encore un groupe de 1979, c'est Scumbag, que je vais te passer le titre numéro. Puis après, on reparle de Scumbag. Et puis garde à vous, les mecs. À fond les ballons, change pas de poste, Checkmate et Scumbag. Et c'est parti.

Venant tout juste de se terminer, c'était le groupe Scumbag avec le titre numéro. Avant ça, les Leylandaires Checkmate qui ont sorti qu'un EP. Bon, c'est brave. Avec le titre Only Fools Pretend to be Happy. Et on va revenir à Scumbag, c'est d'ailleurs pour ça que je voulais t'en parler. Donc, le groupe a été obligé d'arrêter pour multiples raisons. Alors, à l'époque, il y avait un truc qui s'appelait l'armée. Je sais pas, enfin bon. Et de cette fin de groupe, on a écrit deux. Un peu plus calme, puis un peu plus furieux. Ça va être les deux prochains titres. Alors, pour le plus calme, le groupe s'appelle Johnny Hess. Et quand je te disais qu'il fallait tenir à carreau, c'est parce que le batteur de ce groupe-là, et aussi de Scumbag, c'est le maire d'Hérouville-Saint-Clair. Ce bon Rodolphe Thomas, qui était d'ailleurs venu à l'émission Tête dans le cul pour la sortie du LP de Débarquement 77. Oh, c'est une continuité cette émission, je te le dis pas. Et donc pour Johnny S, ça date de leur EP de 1983, ça y est, on est entré dans les années 80. Je vais te passer le titre Longue Marche. Et on enchaînera donc avec ce deuxième groupe formé des cendres de Scumbags, c'est évidemment les Brainwash. Eh mon pote, t'avais bien de dire si un relou est fier, il y a un moment on va passer des trucs un peu plus, hein, comme d'habitude. Eh ben oui, on y arrive. Et là j'ai fait fort pour du Brainwash, alors certes il y a une réédition de l'intégralité de leur titre qui a été fait sur Euthanasie. On va pas passer celui-là. On va directement aller dans la compible double LP qui s'appelle 1994 The Second. Évidemment, sur cette compile, il y a état d'urgence. C'est parti pour Johnny S et après Brainwash.

Mais quel hymne international que ce titre d'état d'urgence des Brainwash! Ça nous vient de la compilation 1985 qui s'appelle comme son nom l'indique 1994 The Second. Et juste avant, c'était leur demi-frère de Johnny S qui nous interprétait Longue Marche. Bon, là comme on était sur du punk un petit peu plus brut, on va y rester. Et ouais mon pote, tu t'en doutes bien, si je te passe les Brainwash, t'es un petit peu sûr qu'après je vais te passer les Spurts. Un groupe de petits jeunes. Là on est sur un groupe aussi du début des années 80, ils avaient sorti un EP en 82, s'appelant Petit Papa Fasciste. Malheureusement je l'ai pas, c'est pas bien grave parce que j'ai dans mes mains un EP compile qui s'appelle Camp 1982 des Spurts, sorti chez les Troubadours du Chaos et... Ah putain, encore une fois, mémoire neuve. Et bien évidemment, pour te réveiller, je vais te passer la chanson Je suis amoureux d'une pute. Juste après eux, on va passer des... Copains, c'est les Fuckland. Il y a eu un seul titre qui est vraiment sorti du lot, qui a été pressé, repressé, mis sur plein de compiles différentes. Mais là, dans les mains, j'ai la première. La compile sortie par la radio UHT, tu sais, cet ancêtre de Radio 666. Et ben, en 1984, ils ont sorti une compile qui s'appelle 13 Rock à Caen. À l'intérieur de celle-ci, il y a pas mal de groupes que je vais te passer dans cette émission-là. Je vais pas te les citer, t'iras rechercher ça sur ton Minitel. Parce qu'on va y extraire juste... Fuckland avec Danse Macabre. Bon, ça va aller vite. Spurts, Fuckland.

C'est toujours ce relou et fier que t'as dans tes esgourdes. Ah, t'entends un peu ce petit son qui craque? C'est parce que j'ai plus de colle à bois pour nettoyer mes vinyles. Et je vous entends là derrière ceux qui se foutent de ma gueule. Oui, ça m'a sauvé quelques galettes. Ah, si Rodolphe était encore là, il se foutrait de ma gueule pour cette technique. Mais tu peux essayer, hein, de la colle à bois, tu laisses bien sécher, tu m'enlèves ça d'un coup sec, et là ton vinyle est comme si qu'il était neuf, y a plus de poussière, et là c'est génial. Eh, je suis pas là pour te raconter ma vie, à l'instant c'était Fuckland avec Danse Macabre. Ah, c'est qu'une minute 55, on aurait bien voulu qu'il y ait un album complet, mais c'est la vie qui veut ça. Et juste avant eux, c'était bien évidemment les Spurts avec Je suis amoureux d'une pute. Là, j'ai ramené 50 livres de vinyle, là, je suis un peu paumé dans mes trucs, mais non, je vais tenir mon conducteur. Depuis quand Relou est fier, c'est pas sérieux. En régie, on me dit que c'est depuis 2005. Allez, pour éviter de ressortir ma compile 13 rocacans de la radio UHT, eh ben, il y a une édition double P qui est sortie il y a quelques années pour le groupe Innocent. Alors, lui aussi, comme RAS, il y a eu un autre groupe qui porte le même nom, mais là, on n'est pas là pour déconner, on est là pour parler d'un groupe canet que le chanteur, il a même une émission sur Radio 666 qui s'appelle Frontières Soniques. Et donc, j'ai...

Magic Frogs venant de se terminer avec le titre No More Love, c'est issu de la compile UHT Rock à Caen 85. Et malgré mes recherches sur le Minitel en envoyant des lettres au hasard, je n'ai rien trouvé, donc c'est les mecs de Caen, mais c'est peut-être, on sait pas, des mecs de IF, un peu comme Texas Mercier. Ouais, je m'égare. Avant eux, c'était vraiment canné, c'est le groupe Les Innocents, Innocents, je ne sais même plus comment on dit. Eux, c'était le titre Radio. On arrive bientôt à la fin de cette première partie de ce Relouet Fier spécial groupe de Caen pressé en vinyle en hommage à Rodolphe Tête dans le cul, qu'on va passer deux groupes qu'il adorait. Et là, on revient. Oui, j'ai pas fait ça ben chronologique, hein. Et mon gars, j'ai pas eu le temps, puis de toute façon, je t'emmerde. On revient dans les années 70 avec un truc qui a été enregistré sur la péniche à Caen. 1er septembre 79, comme beaucoup de choses d'ailleurs. Et encore une fois, c'est sorti chez Mémoire Neuve. C'est le groupe Laxatif 126. J'adore le nom et j'adore aussi le titre de leur premier titre de cet album qui s'appelle Vagin Pourri. Ah non, mais mon gars, je peux te dire que là... Non, je vais fermer ma gueule. Et du coup, pour ce Laxatif 126, je vais te passer le titre d'après, qui s'appelle Jeudi Soir. Et on enchaînera, toujours sorti chez Mémoire Neuve en 2013, avec un groupe d'Orbeck. Donc là, on n'est pas 14 000. Ben, on se camp pareil, les gars. Calvado, c'est pareil. Donc, c'est le groupe The Vegetators. Un groupe qui est passé inaperçu, et je ne comprends pas pourquoi, putain, mais sur les 10 titres de cette compile sortie par Mémoire Neuve, il n'y a rien à jeter. On est là aussi sur la fin des années 70. On est même avec un titre enregistré, lui, le 10 juillet 78 à Lisieux. Là, le quatrième de la cover fait à moitié peur, parce que je vois un des membres du groupe The Vegetator avec un charmant mulet. On sait qu'il y avait des lois contre ça, mais bon, ouais. En 2025, on a le droit à tout. Donc, pour les Végétateurs, je vais vous passer le titre « Je suis un smicard ». Oh, ça termine comme un beau film, cette émission-là. Donc, c'est Laxatif 126 Végétateurs. Puis après, on se fait des boujoux.

C'était les Orbequad Vegetators avec Suis un Smicard. Juste avant eux, les Laxatif 126 avec Jeudi Soir. Eh, il est temps pour moi de vous laisser tranquille. Mais on se dit à dans 2 semaines et on continuera parce que là, on est allé clairement fin 70 jusque milieu des années 80. Là, on va aller pour la prochaine émission, on va aller milieu des années 80 jusqu'à fin 90, début 2000. Donc c'était en direct des locaux de Radio 666, ce relou et fier hors série, spécial groupe de camp pressé en vinyle. Et en plus c'était pour la bonne cause, c'était en bon souvenir de Rodolphe tête dans le cul qui nous a quittés il y a déjà 4 ans. Et ouais mon pote, il y a 4 ans il a perdu la bataille mais il était quand même plus fort que tout le monde. Et je tiens donc pour le bienfait de cette émission remercier Nicole, sa maman, Philippe de 666 qui m'a laissé foutre le bordel dans les studios, Stan et Saturne, les copains de toujours, et puis à toi, auditeur, qui a réussi à me supporter pendant 1 heure, puis si t'es bien motivé dans 2 semaines, on remet ça. Donc pour se quitter, tu vas pouvoir chanter avec moi tous en cœur. Ça vient d'un EP de 1990, l'artiste s'appelle Jean-Louis Le Canu. C'est la chanson « Allez Malherbe ». On va chanter tous ensemble, c'est sorti sur les disques Léopard. Alors attention parce que ce qui va suivre, ça va être très technique. Sachez que les disques Léopard, donc qui étaient clairement un label, c'est aussi ce label qui a sorti « Je cherche un producteur » de Jean-Pierre Sauzère. Bon, si tu l'as pas, je peux pas t'en vouloir. Dans tous les cas, je te fais des boujoux. Ah, dans 2 semaines, c'était relou et fier. C'est parti, Jean-Louis Canu. Allez, Malherbe.

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1: Nous sommes sur Female Trouble et ici c'est Ed qui vous parle. C'est la deuxième partie de l'émission spéciale invitée Jenny Wu.
2: Bon, alors après tout ça, il fallait que tu arrives dans évidemment la meilleure ville du monde puisque tu es arrivée à Paris.
3: Oui, je suis chanceuse.
4: Je ne suis pas d'accord. Paris n'est pas la meilleure ville du monde. C'est Lille.
2: Ouais, il faut bien leur dire ça parce qu'il pleut tout le temps, donc il faut les consoler un petit peu, les pauvres. Hein. Non, c'est vrai que Lille, c'est stylé. On embrasse tous les Lillois qui nous écoutent. Et du coup, pareil, hein, musicalement, donc on sait que tu as plein de projets et tout, mais est-ce qu'on peut revenir dessus? Puis aussi, qu'est-ce que, voilà, comment ça s'est passé quand tu as découvert la scène française, parisienne
3: Mais en fait, j'étais chanceuse parce que je suis venue pour une courte période de vivre à Paris en 2012. Quand je crois que j'étais rentrée, Aurélie. Et comme ça, j'ai fait pas mal des amis qui restent toujours une groupe d'amis jusqu'à ce moment. Et aussi, comme le Oi français est connu par tout le monde, je connaissais déjà beaucoup de groupes grâce à la compilation qui est en France et aussi grâce au festival européen et aussi par les amis et les contacts.
1: J'ai entendu parler d'une anecdote où en fait c'était arrivé à Paris et on t'a dit d'aller attendre devant un magasin ou une boutique à rue Keller et je sais pas si t'avais pas de téléphone ou t'avais pas le numéro et t'étais venu tous les jours à peu près à la même heure pendant quelques jours avant de croiser justement une petite bande de Nusk.
3: Oui, mais en fait, c'était un moment, je crois que c'était en 2008 ou quelque chose comme ça.
1: Donc c'était bien avant que tu reviennes à...
3: Oui, mais comme j'essayais de voyager en Europe et je voulais aller dans le festival Rébellion et tout ça, malheureusement, mon passeport et aussi mon carte bleue et tout ça a été volé.
1: Mais oui, c'est ça, en fait, il y avait eu ça, c'est que tu n'avais rien du tout pour contacter les gens.
3: J'avais rien du tout, et à l'époque, on n'avait pas des smartphones. Et j'avais une amie canadienne qui vit actuellement à Nantes, maintenant Carotte,
1: yes.
3: Elle ne vit pour rien, et elle m'a conseillé, mais il faut que tu ailles à sa rue de Keller, et il y a des gens qui viennent souvent, et peut-être ils peuvent t'aider. Et en fait, ça, c'était le premier contact que j'avais avec Nico Sharp et tout le reste de bande qui reste toujours des bonnes amies. Et en fait, quand j'ai déménagé ici pour une période de temps en 2012, c'était comme ça que j'ai découvert Mecca et aussi toutes les autres salles de concert ici à Paris.
1: Alors, ok, super. Du coup, quand t'es arrivé ici, donc pour la deuxième fois où tu t'es installé un petit peu plus longtemps, musicalement, donc à chaque fois tu dois te réinventer dans les pays où tu vas, en fait c'est un petit peu ça, te recréer un réseau de musiciens ou musiciennes et recommencer à chaque fois un nouveau projet.
3: Oui, en fait j'avais toujours mon projet acoustique solo qui m'a permis aussi de faire des tournées seules et aussi de jouer dans les petits bars et de créer la musique pour moi-même.
1: T'as même été jusqu'en Mongolie, il me semble, avec ton projet solo.
3: Non, j'essayais de jouer à Ulaanbaatar, mais c'était très difficile, ouais.
1: Okay.
3: Mais j'ai joué pas mal à Ouzbékistan et aussi ouais. Kyrgyzstan.
1: Et aussi en Afrique du Sud, il me semble.
3: Oui, j'ai fait une tournée en Afrique du Sud.
1: Donc ça, c'était toujours avec ton projet
3: acoustique.
1: Solo, ouais. Acoustique.
3: Et la raison pour ça est que, en fait, pour moi... la musique ne paye pas énormément de sous, alors j'ai fait ça que pour le plaisir. Et comme les avions et tout ça, ça coûte cher,
1: ouais.
3: C'est difficile de partir en tournée dans un autre continent avec une grande groupe. Alors je suis allée seule pour jouer juste dans les petits bars et je pense que jusqu'à ce moment, j'ai joué dans 63 pays du monde, juste avec mon projet solo.
1: Waouh! Ça fait, on est un quart quand même, c'est quoi? C'est un petit peu plus de 200 pays officiels ou non officiels, provinces reconnues ou non reconnues. C'est pas mal quand même.
2: D'ailleurs, si on est un peu dans les anecdotes, je me rappelle que tu m'avais parlé d'un pays où genre ils avaient coupé genre la jungle à la machette et fait la scène.
3: Oui, en fait, c'était en 2019. J'ai fait une tournée en Myanmar, qui était Burma.
1: Ah oui, donc c'était il y a vraiment pas longtemps, en fait, juste avant la période du Covid. Okay.
3: Oui. Et en fait, comme c'était toujours un peu compliqué avec la situation là-bas, et c'est toujours un peu compliqué, oui. C'est pour cette raison que je suis contente que je suis allée.
1: Myanmar, Birmanie, voilà.
3: Et c'était cool parce que. Avant, j'ai bossé pour une association qui s'appelait Food Not Bombs et je rencontrais les punks qui étaient actifs dans la communauté Food Not Bombs en Myanmar. Alors, je les ai contactés juste pour voir s'il y avait des salles de concert à Yangon ou les autres villes là-bas. Mais comme c'était compliqué d'organiser des concerts parce qu'il y avait beaucoup de règles, et beaucoup des lois pour les groupes et aussi pour la musique et la culture, ils ont pris la décision de s'organiser ça dans la jungle comme une chose un peu clandestin. Alors il y avait juste des machettes et on a joué juste avec un générateur.
1: Ça avait débroussaillé un peu le coin et puis.
3: Ouais, mais
1: Des générateurs, avec des groupes électrogènes du coup ouais, pour avoir le.
3: En fait, il y avait juste, il y avait même pas les voitures et tout ça parce qu'on était vraiment dans la jungle. Alors ouais. Il y avait juste les boîtes qui généraient l'électricité pour les instrus.
1: Yes, ouais. Yes. Et alors qu'est-ce que, enfin. Mais comment fait, ça s'est passé pour toi? Tu juste... dois dire à un moment donné, what the fuck, quoi. Qu'est-ce que... C'est quand même fou, quoi, de vivre ça.
3: Mais c'était, en fait, c'est ça que j'adore le plus dans la scène. Il y a tellement des moments qui sont que de la joie dans ma vie. C'est de jouer dans les endroits où j'aurais jamais eu l'occasion de voir la culture ou de faire des amis. Alors... de jouer en Myanmar avec les punks qui luttent vraiment, vraiment pour avoir une scène, pour avoir le droit de jouer. Ça m'a beaucoup impressionné parce que c'est trop facile de prendre ça pour acquis. Et aussi, je ne peux pas dire que c'est facile d'être une partie de scène parce que, en fait, je pense que c'est nécessaire de donner un soutien et de donner beaucoup d'énergie et tout ça. Mais déjà, quant à la répression d'un gouvernement, c'est une autre chose. Alors pour moi, ça m'a beaucoup réchauffé le cœur de voir qu'il y avait beaucoup des groupes actifs qui étaient beaucoup inspirés par les événements mondiaux et qui rêvaient de sortir de jouer en Europe.
1: Ouais.
2: Et la jungle, c'est l'endroit le plus incroyable où tu es joué ou tu as encore des endroits improbables?
3: Oh, mais la chose, c'est quand tu joues seul, tu peux jouer un peu partout. J'ai joué à Quintanilla au Mexique pour une fille qui était qui avait 15 ans, qui était mois et demi enceinte.
1: Les fêtes traditionnelles. Oh waouh.
3: Ouais. Alors ça c'était intéressant parce qu'il y avait toute la famille et tout ça et les mariachis en arrière et elle m'a demandé de jouer à sa Quintanilla et
1: en fait... Donc pour expliquer, donc c'est les fêtes quand les filles ont 15 ans en Mexique, il y a une fête assez grandiose qui est organisée en leur honneur. La symbolique, c'est quoi? C'est le passage.
3: Tu deviens une femme,
1: ouais, ouais, à 15 ans.
3: Oui, alors j'étais assez touchée qu'elle m'avait demandé de venir jouer à sa Quintanilla.
1: Elle te connaissait?
3: Oui, par YouTube et tout ça. Alors,
1: incroyable.
3: Oui, alors juste les petites choses comme ça aussi. Par exemple, en Ouzbékistan, à l'époque, à Tashkent, il n'y avait pas les bars et les choses comme ça. Alors, les gens organisaient des choses dans les sous-sols des business abandonnés. Alors, il y avait beaucoup de petits concerts comme ça et les choses un peu incroyables. Mais je pense que, en fait, ça, c'est... Le vrai esprit du punk, c'est de faire ce que tu peux avec ce que tu as.
2: Du coup, on va peut-être revenir à Paris parce qu'on est parti à travers le monde. Donc ici, tu as fait ton, tu peux nous parler de The Choice et puis on va écouter un petit morceau.
3: Oui, alors j'ai commencé The Choices en 2019 parce que en fait, je voulais sortir un peu de la scène OI et de faire d'autres choses parce que je trouvais que C'était un défi musical monde, essayer d'écrire les autres chansons avec les harmonies et aussi les mélodies. Et comme j'adorais depuis toujours le Buzzcocks et les groupes un peu plus power pop et tout ça, je voulais faire un peu ce genre de musique. Et j'ai rencontré les membres du groupe à un concert de Comité Insect parce que j'avais pas un billet. Et j'ai rencontré quelqu'un qui vendait un billet et c'était comme ça quand on a commencé le groupe. Mais malheureusement, on était prêts à jouer... en 2020, quand il y avait...
1: Avant le Covid. Et puis, alors moi, c'est marrant parce que j'ai parlé un petit peu, il n'y a pas longtemps, avec le guitariste qui m'a raconté, donc Nicolas Ferradou, comme tu aimes bien l'appeler. Et en fait, il m'a raconté que lui, c'était un projet qu'il avait dans les cartons depuis très, très, très longtemps. Et qu'il a ressorti ce projet-là et vous vous êtes rencontrés. Et tu lui as dit, j'aimerais bien passer une audition pour jouer dans ton groupe. Et en fait, ce qui m'a fait rire, c'est qu'il m'a dit qu'en fait, il ne te connaissait pas du tout. Il ne connaissait pas du tout ton histoire, ce que tu avais fait musicalement, ton expérience, etc. Il m'a dit, je me suis un petit peu renseignée avant qu'elle passe l'audition. Et quand elle est revenue, je lui ai dit, mais attends, Jenny, ce n'est pas toi qui vas faire une audition pour nous. C'est nous qui allons faire en fait une audition pour toi, quoi. Parce qu'il avait été genre, du coup, super impressionné en trouvant en fait tout ce que tu avais fait. Et c'est assez rigolo parce que pour le coup, c'est même quelqu'un qui est plus âgé que toi. Et donc c'est rigolo. Et moi je trouve ça hyper hyper cool, toute l'humilité avec laquelle tu arrives malgré tout ce que tu viens de nous raconter et ce que tu as vécu. Et je trouve ça très chouette. Bref, c'était juste le petit compliment de l'émission. Jenny, ne te sens pas gênée.
3: Oh, merci, merci.
1: Alors, Joyce, qu'est-ce que tu as envie de nous passer?
3: Alors, j'ai choisi A Beautiful Day par Choices, qui est le titre de l'album Beautiful Days. Qui est sorti en 2020, qui est sorti en records, et qui est, en fait, on a juste vendu toutes les copies.
1: Super, félicitations, et puis on écoute ça tout de suite.

0: Et du coup, ok, donc là on a écouté The Choices. Est-ce que tu peux nous parler de ton deuxième projet qui est Rebel Rules, pardon?
1: Oui, alors Rebel Rules, c'est un projet qui est difficile à comprendre parce que en fait c'est un groupe qui existe que dans le studio. C'est un groupe que j'ai continué avec mes amis en Russie. Alors, comme c'était pas possible de se rentrer avec le confinement, et maintenant, comme il y a le conflit actuel, c'est impossible de jouer des concerts et aussi de faire des tournées ensemble. Mais l'idée de ce groupe est... En fait, j'avais un peu marre des gens qui m'ont critiqué beaucoup parce que... Ok, je comprends que mon style de musique, c'est pas pour tout le monde. Et aussi, je comprends le fait que peut-être il y a les gens qui n'aiment pas comment j'écris les chansons et tout ça. Mais la chose qui m'énervait le plus, c'est que... Il y avait des gens qui disaient que je ne sais pas comment jouer, je suis pas vraie musicienne. Et peut-être c'était mon interprétation de ça, mais moi aussi j'ai beaucoup beaucoup travaillé sur la guitare, j'ai beaucoup beaucoup travaillé avec la compréhension de l'art de musique. Et je voulais faire quelque chose juste anonyme, juste pour voir si les gens... les critiquer de même façon qu'ils ont critiqué tous les autres projets. Alors l'idée en base c'était de faire une Poisson d'avril, et Rebel Rules c'était une chanson de Iron Virgin, mais aussi c'était un groupe qui existait à Hong Kong dans les années 70 sur le label Pathé Orient, et ils n'ont jamais sorti un vrai disque. Alors j'ai réapproprié le nom et on a écrit une chanson, quatre chansons comme on aurait écrit dans l'époque. Et on a enregistré ça que avec Analog, que avec Reel to Reel. Et aussi, on a parlé avec des amis à Hong Kong pour faire les vocaux. Alors, il y a une chanson qui est que en cantonais, qui est la langue maternelle de ma famille. Alors, c'est une amie qui s'appelle Yan Yan Peng. Et elle joue dans un groupe superbe féministe de Hong Kong, The After After After After Party, qui est très cool.
2: Alors
1: elle...
2: How many afters?
1: So after. Mais elle nous a aidé avec les vocales et tout ça. Et en fait, on a sorti le premier EP comme c'était une repress de l'album qui est sorti en 75. Et en fait, c'était super bien reçu. Et en fait, j'ai beaucoup rigolé parce que dans tous les commentaires de YouTube, il y avait... Les gens qui disaient « Oh, je me souviens de ce groupe » et mon père, il adorait ce groupe. Et en fait, moi, j'étais un peu choquée parce que oui, c'est vrai que moi, j'ai pas chanté toutes les pistes et c'était juste moi qui faisais la guitare et tout ça, qui a écrit les chansons. Mais la réaction vers ce projet, parce que les gens ne savaient pas que c'était moi, était complètement différent que tous les autres groupes que j'ai jamais fait. Alors, c'était un peu une preuve du fait que je suis une vraie musicienne, quoi. Et après, après l'EP, c'était un grand succès chez le label et elle nous a proposé de faire tout un album. Et, ça. Et c'est un groupe qui est beaucoup inspiré par Neo Glam. Alors, il y a cet aspect rock'n'roll plutôt aussi.
2: Super. Ouais, de toute façon, on finit. Et on... Ok, bah je prends le relais si tu veux. Oui, c'est pas grave. il y a eu plein de bières et tout. Donc là, on a passé un morceau là ou pas?
1: Oui, alors je voulais juste présenter. Ça, c'est une chanson qui s'appelle Running Wild. C'est sur notre dernier album qui s'appelle Rule Number One.
2: On écoute ça tout de suite.

0: Est-ce que tu peux nous parler, comme on disait la dernière fois, on a un petit peu parlé du projet Athena Project. C'est un petit peu un des tout derniers projets, en tout cas ça a été fait, il me semble, un petit peu avant et pendant le confinement. Donc le projet Athena Project, qui est un projet international avec des filles, des personnes qui sont de plusieurs pays.
1: Oui, alors on a commencé le projet en 2018. Et en fait, le projet est. On voulait faire quelque chose pour créer une communauté des musiciens féminines et aussi pour donner plus de visibilité pour les personnes qui se voient comme LGBTQ et aussi people of color et aussi d'avoir une représentation des musiciens féminines dans plusieurs pays. Alors, on a sorti un EP en 2019 qui a la voix de Becky Bondage là-dedans.
0: Oui.
1: Et aussi, c'était une grande défi parce que on n'a même pas se rentré avant de l'enregistrement de l'album. Moi, j'ai rentré personnellement tous les membres de l'équipe,
0: Oui.
1: mais elle-même,
0: Elle,
1: elle
0: vous êtes
1: s'est jamais.
0: venus à un moment donné tous, vous êtes retrouvés à un moment donné tous et toutes à Paris
1: Oui.
0: pour faire un clip, c'est ça, il me semble.
1: Oui, ça c'était en octobre 2019, mais ça c'était le premier moment où on s'est tous rentrés.
0: D'accord. OK.
1: Et on a enregistré ça à distance. C'était même avant Covid qu'on
0: C'est
1: a fait
0: ça en fait,
1: ça.
0: ouais.
1: Et je me souviens, c'était très difficile parce qu'on a fait une reprise de Skinhead Girl, mais on voulait faire ça parce que c'était fait plusieurs fois. Alors, on voulait faire l'évolution de la musique de la scène.
0: Ouais.
1: Alors, on a commencé vraiment avec la version reggae, roots, et après on a fait ska, et après on a fait punk. Mais
0: OK.
1: c'était l'évolution de chansons, et comme ça on a changé la vitesse
0: Ouais.
1: à chaque moment, et
0: Changement de style.
1: c'était vraiment difficile avec le BPM et aussi le clic,
0: Oui.
1: et
0: Ah.
1: de faire ça tous juste avec. Alors, c'était cool
0: Oui, parce que
1: d'apprendre comment
0: du
1: faire ça.
0: coup, pour le coup, tu joues pas forcément ce style-là. En plus, initialement, t'es plus dans le punk ou alors dans le glam, dans le côté rock'n'roll ou le projet dont tu parlais justement de Choices. Donc, ça a dû être un défi techniquement parlant aussi au niveau de.
1: Oh
0: C'est
1: ouais.
0: vrai qu'on n'a pas trop parlé de toi, de ton évolution musicale et du niveau que tu as dû prendre au fur et à mesure des années aussi en jouant à la batterie et à la voix aussi, bien sûr.
1: Mais la différence entre le punk et le ska et bien sûr le tempo et aussi upstroke par la guitare. Mais moi, j'ai bossé énormément avec le métronome et le cool chose avec maintenant, il y a plein de tutoriels sur YouTube et aussi je connais beaucoup plus de musiciens, alors je pouvais facilement me renseigner.
0: Ouais.
1: Mais le grand défi avec Tina est que, en fait, on a travaillé avec une ingénieure de son qui est aussi féminine. Et aussi, on a tous les artistes et même le label, on voulait inclure les femmes. Mais c'était difficile de trouver que les femmes pour le projet. Alors, c'était à la fin plus un mouvement de solidarité. Et on a fait l'inclusion de beaucoup des gens. Mais en fait, c'était une représentation de comment c'est difficile parce que si on voulait faire ça qu'avec des mecs, ça n'aurait pas été un problème, mais juste de trouver
0: Donc ça
1: que
0: a
1: des
0: pris
1: femmes.
0: plus de temps pour vous, du coup, le temps de rassembler toutes ces personnes-là.
1: Oui,
0: Ok.
1: et actuellement, on est en train de faire le deuxième EP
0: D'accord.
1: et on est toujours à la recherche des mains et des voix et aussi des idées parce que l'idée en base est d'être un collectif et de
0: D'accord.
1: ne pas rester comme un groupe fixe.
0: Et c'est pas très compliqué de vous réunir, de discuter ensemble. Est-ce que vous faites comment se passe l'organisation de ce projet? Parce que
1: Mais
0: vous n'habitez pas dans les mêmes pays.
1: en fait, ça, c'est un effet positif de Covid. Je pense qu'on est beaucoup plus à l'aise comme une société de travailler à distance et aussi d'avoir une communication à distance maintenant.
0: Oui, il y a des moyens qui sont mis en œuvre. C'est vrai que c'est pas forcément la configuration idéale, mais on a ces moyens-là. D'accord. Donc ça vous permet du coup d'être chacune dans les pays où vous habitez et de quand même continuer à avoir une régularité dans ce projet.
1: Oui, et aussi une chose qui aide énormément, et si tous les musiciens ont au moins une connaissance de base de Logic Pro,
0: D'accord.
1: c'est facile de faire les démos ensemble.
0: OK. Je vois, donc vous vous envoyez chacune les parties et ensuite vous rassemblez le tout. Okay. Oui. Et quand vous vous retrouvez, c'est pour répéter, pour caler en fait le...
1: Mais en fait, on n'a jamais fait une répétition avec ce groupe. Ça existait que dans le studio et même on n'était jamais dans le studio ensemble.
0: D'accord, ok. Incroyable. Alors du coup, on va écouter un morceau.
1: Oui, alors en fait, ça c'est une chanson qui s'appelle « I Am ». C'était écrit par Clara, qui est la chanteuse et qui est aussi la chanteuse de Dakaskinks.
0: Ok, super, on écoute ça tout de suite.

0: Merci Jenny donc pour ces trois groupes. Est-ce que maintenant tu peux nous sélectionner un petit morceau d'un groupe français du coup que t'aimes bien
1: Oui, mais en fait, j'avais beaucoup, beaucoup, beaucoup de difficultés avec cette question en particulier parce que, en fait, j'adore la scène parisienne et aussi une chose qui est énormément cool pour moi, il y a beaucoup, beaucoup de femmes qui existent dans cette scène et il y a beaucoup de groupes avec les voix et les mains féminines et je pense que c'est comment le monde a changé et aussi comment c'est belle de vivre dans un pays qui est beaucoup plus inclusif d'un côté et aussi
2: ça vient petit à petit, oui.
1: Mais en fait, je suis une grande fan d'écran et je suis une grande fan aussi de Fracture et beaucoup des groupes qui existent actuellement. Mais j'ai choisi un groupe Parpaing parce que en fait, j'adore la mentalité de ce groupe, c'est de ne pas prendre les choses trop sérieusement et aussi de rigoler et aussi, je vois ça un peu comme un bel moment d'être dans l'audience parce que, en fait, tu te sens comme oui, pour le fun, quoi. Et on laisse tout à côté. Je choisis la chanson Popper Skins. Et ça vient de leur démo de 2021.
2: Effectivement, pour le coup, ça représente bien le. Je suis désolée, mais le truc juste. Simple et un peu débile et un peu juste pour rigoler et ouais.
1: Mais une chose que j'adore avec la musique Oi et aussi la scène punk est que en fait on parlait beaucoup d'inclusivité et exclusivité durant toute l'entrevue, mais en fait la musique est pour tout le monde et quand je vois Parpaing avec tous les que tu peux chanter à la première écoute, c'est vraiment l'esprit de ce que je kiffe dans la scène et j'adore ce groupe tellement que je les ai demandé. Alors voilà, Popper Skins.
2: Je n'allais pas le citer à moins que tu le dises, mais oui, tu en parles effectivement. Et pour rester dans la thématique, effectivement, il y a quand même deux copines qu'on connaît qui sont bassistes et batteuses dans ce groupe.
1: Rhythm Section.
2: Yes.

0: a fait un petit peu le tour de ton parcours. On va finir sur tes groupes coup de cœur, voilà, dans les groupes féminins coup de cœur de Jenny. Wow.
1: Alors, j'ai sélectionné 4 parce que, en fait, il y a tellement des groupes et des personnes qui m'ont inspiré dans ma vie et aussi des amis qui m'ont inspiré. J'avais tellement des choses à dire, mais je pense que c'est important de, en fait, faire une tribute aux groupes passés et des groupes actuels. Alors, un des groupes que c'est The Plasmatics, et je pense que Wendy O. Williams, elle est énigmatique du punk. En fait, elle avait tellement un style et aussi une présence sur la scène, et comment elle a détruit les télévisions avec une chainsaw. Et aussi à l'explosion des voitures sur la scène.
2: Oui.
1: C'est vraiment comme
2: On a fait une spéciale, effectivement. Mère Castoy est encore passée par ce sujet-là dans un des numéros de Female Trouble, effectivement.
1: Et aussi le fait qu'elle était sex worker pour la plupart de sa vie. Et comment elle a donné visibilité à le travail d'être sex worker. Et aussi comment elle a utilisé la sexualité comme un pouvoir sur la scène, et je pense que c'est aussi important de souligner le fait que la santé mentale, c'est quelque chose de réel, et que, en fait, malgré le fait qu'on peut être toute forte et aussi célèbre et créative, la pression sociétale et tout ça, c'est quelque chose de très réel. Et j'ai énormément de respect pour Wendy, pour tout ce qu'elle a fait pour les animaux et aussi pour les femmes. Et j'ai choisi la chanson A Pig is a Pig parce que, en fait, ça parlait beaucoup de son activisme pour les animaux et aussi l'hiérarchie de pouvoir dans la société et aussi la réalité des femmes.
2: Top.
1: Prochainement, j'ai choisi le groupe Bikini Kill parce que pour moi, c'était un des premiers groupes Riot Girl qui m'a beaucoup inspiré. Et j'adore Kathleen Hanna, elle était une grande influence dans ma vie et j'adore le fait qu'elle est descendue dans l'audience elle-même pour virer les mecs qui ont harcelé les femmes et harcelé le groupe. Et aussi comment elle a demandé aux femmes dans l'audience de venir avec leurs paroles parce qu'elle voulait inclure les paroles de beaucoup, beaucoup de femmes dans sa musique, pas juste les siens. Et en fait, Bikini Kill, elle joue à Paris en juin.
2: Oui.
1: Alors.
2: Et c'est déjà bien, bien sold out depuis très longtemps. Mais bon, il y a toujours des places qui se libèrent au dernier moment.
1: Mais c'est aussi très cool de voir qu'un groupe comme Bikini Kill, qui était très connu dans les années 90, existe encore et touche encore les gens. Et j'ai sélectionné Rebel Girl parce qu'en fait, c'est l'anthem. Des nanas qui font ce qu'elles veulent et aussi la sororité des autres nanas qui disent, mais en fait, elle est comment tu dis, une pète, je le veux comme un ami.
2: Yes.
0: Et voilà, et c'est une petite chanson qu'on a chantée à la mutinerie ensemble.
1: Yes!
0: S'il y a des habitués de la mutinerie qui nous écoutent, on leur passe un petit coucou.

0: Et le prochain groupe que je voulais choisir, c'est un groupe un peu très connu, X-Ray Specs. Mais Polystyrene, c'était une femme juste énigmatique aussi de la scène punk et une super bonne écrivaine de chansons, une super bonne performeuse. Et Oh Bondage Up Yours, c'est aussi de reprendre le pouvoir de sexualité parmi les femmes et aussi la dynamique de pouvoir dans les relations. Et aussi, j'ai lu toutes les autres biographies sur cette femme parce que c'est une personne plus grande que la vie. Le fait qu'elle s'est échappée de ses parents quand elle était mineure juste pour voir les Sex Pistols et elle a été inspirée par ça de commencer son groupe. C'est juste la personne que je veux être. Et je voulais juste prendre l'occasion pour dire que, en fait, le concert de scène, c'est une chose qui touche énormément des gens. Alors, beaucoup de respect pour Polly et tous les gens qui ont vécu.
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0: J'ai juste une dernière groupe.
1: Bien sûr.
0: Qui est actuel. Ça, c'est un groupe de Linda Lindas.
1: Oui.
0: Je pense que tout le monde le connaît maintenant parce
1: que... Tout à fait, on en a parlé déjà, effectivement.
0: Elles ont signé avec Epitaph.
1: Oui,
0: alors on,
1: a
0: jalouse,
1: vu ça
0: quoi.
1: Dernièrement, ouais.
0: Mais c'est un groupe qui... déjà, j'étais intéressée parce que j'adore The Blue Hearts et le punk japonais et tout ça. Mais quand elles ont sorti la chanson Racist Sexist Boy...
1: Oui.
0: Ça m'a personnellement beaucoup touchée parce qu'elles ont parlé de racisme anti-asiatique
1: ouais.
0: durant la période COVID. Et je me suis dit, bah, en fait, c'est tellement cool qu'il y a une batteuse qui a 11 ans
1: ouais, qui en parle.
0: Le courage de parler des grands sujets
1: ouais.
0: et comment le monde... Tout le monde parle de la gloire des années passées, mais je ne suis pas super vieille, je n'ai pas vécu énormément de choses, mais... Une chose pour laquelle j'en suis sûre et certaine est que le monde est de mieux en mieux. Et de voir la visibilité que les gens ont maintenant, qu'elles n'ont pas eu il y a 10 ans, 20 ans.
1: En tout cas, effectivement, je suis pas, c'est mon avis personnel, je suis pas tout à fait certaine si le monde va de mieux en mieux. Il y a certainement des choses qui avancent. Des causes, etc. Après, j'ai l'impression qu'on a un peu un écran parce que peut-être que nous, on est plus sensible concernant certains sujets, que peut-être on a l'impression que ça avance. Mais j'ai l'impression que d'un autre côté, il y a des choses qui voilà. Que certains radicalismes de part et d'autre peuvent aussi être plus exacerbés, moins complexés. Donc, je suis peut-être un peu mitigée sur ça, mais en tout cas sur ce que tu viens de dire, c'est-à-dire le fait que des personnes, en tout cas, et effectivement, je suis d'accord avec toi, de plus en plus jeunes réalisent et se rendent compte de certaines choses. C'est peut-être ça, en fait, aussi la clé. Souvent, on dit que voilà, les générations. Moi, j'ai le souvenir que mon père me disait, moi, à ton âge, je connaissais moins de choses que ce que toi tu connais maintenant. Et j'ai l'impression qu'un peu ainsi va la vie par rapport à ça. Et oui, effectivement, c'est hyper. Enfin, on se prend un peu une claque quand tu vois des personnes. Alors, certes, il y a une production derrière.
0: Ouais.
1: Évidemment, il n'y a pas de leurre là-dessus. Mais oui, dans mon quotidien, quand je discute avec des personnes qui ont entre 15 et 20 ans, j'ai aussi la sensation que y a plus, les esprits sont plus ouverts, plus alertes sur certaines choses. Donc.
2: Il y a un truc qui se passe avec la jeunesse, en tout cas, clairement. Ouais. Clairement. Il y a un truc en ce moment que je trouve qu'on n'a jamais vu avant. Et aussi, tu parles du racisme anti-asiatique, c'est quelque chose dont on parle récemment, finalement, parce que c'est un peu, en tout cas pour la France, c'est un peu le dernier tabou de... Enfin, voilà, le racisme anti-asiatique, on fait toujours comme si ça n'existait pas, parce que c'est la communauté modèle, etc. Mais c'est très bien qu'on en parle enfin, quoi.
0: Mais juste selon mes expériences limitées, depuis 20 ans, comme juste quand j'ai commencé, c'était très commun d'avoir les personnes qui ont demandé pour les faveurs sexuelles pour organiser un concert où il y avait pas mal de gens qui critiquaient beaucoup les femmes sur leur corps et qui, en fait, il y avait aussi les labels qui voulaient pas sortir un groupe des nanas sans une photo sur le pochette. Et aussi, toutes les choses pour lesquelles j'ai vécu, comme toute cette histoire avec Jenny Woo's Mongoloid et blablabla. En fait, il y a juste 10 ans, mais à l'époque, c'était juste accepté. Il n'y avait personne qui disait, mais c'est pas cool. Et maintenant, je pense que si quelqu'un a sorti ça contre les Linda Lindas, en fait, c'est juste...
1: Ah, ils doivent se faire roaster, c'est bien
0: ouais,
1: mérité.
0: C'est juste... En fait, on est beaucoup plus à jour avec c'est quoi le racisme, c'est quoi le sexisme, et aussi les microagressions maintenant. Et je pense que ça, c'est un signe que les choses sont beaucoup mieux. Et je suis juste ravie de voir ce que l'avenir apporte.

0: Merci beaucoup pour cette petite note très très positive pour la fin, Jenny. On était ravis avec Aurélie et on peut le dire avec Diane avec nous aussi aujourd'hui de t'avoir reçue.
1: Vous avez peut-être entendu des petits bruits derrière. Il y avait mon petit bébé qui a participé. Voilà. Mais bon,
2: la nouvelle génération.
1: La nouvelle génération, elle a 4 mois. Hein, voilà.
0: Puisqu'on en parlait, merci beaucoup, Jenny. Et est-ce que tu veux finir sur un dernier morceau, peut-être pour cette émission? On était donc sur Droogies Radio, dans l'émission Female Trouble. Et on vient de vous faire une petite interview, une petite longue interview avec Jenny Wu. Jenny, si tu veux finir, on te laisse le micro pour passer un dernier morceau que tu as envie de faire écouter aux auditeurs et auditrices.
2: Ok. Et en fait, je voulais juste vous remercier beaucoup pour l'opportunité. Ça me touche vraiment et je crois que une émission comme ça, c'est tellement important pour changer la narrative et aussi pour être partie d'une grande narrative. Pour le dernier morceau, j'aimerais choisir une chanson qui est juste pour le fun. Oi Toi par le Dear Butchkas, parce que aussi,
0: Yes.
2: quelquefois, un peu objectification des mecs, c'est drôle aussi.
0: Très
2: Voilà.
0: bonne écoute et à bientôt sur

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1: Oi les Droogies, c'est la rieur. La petite découverte de ce mois de juin 2026. Une des petites découvertes que j'ai faites ce mois-ci, c'est le groupe de Montréal Esprit de Corps. Voilà, ils ont sorti un EP dernièrement, sorti chez Longshot Music et Try and Stop Me Records. Et donc voilà, je vais vous laisser sur un morceau Nouvelle Ère.

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Salut, c'est Juju, encore une petite découverte pour toi l'auditeur de la Drouguise Radio. Encore une fois, Mendeku Discac, le label basque, nous sort des choses sorties de l'ordinaire. Avec un groupe qui vient de chez eux, de la ville de Bermeo. Et pour une fois, je te fais pas découvrir de la grosse oeil. Le groupe s'appelle Ogro. C'est du punk IT tout bien primitif avec des petits soupçons de hardcore. Et bah mon gars, ça envoie du pâté de tête. Là, ils viennent tout juste de sortir une cassette 6 titres dans un beau packaging, un petit sac en toile de jute. Donc quand tu allies le son avec l'objet, mon gars, faut courir dessus. Donc accroche-toi, c'est Ogro avec le titre Caverna. Et pour d'autres découvertes de cet acabit, bien sûr, reste bien à l'écoute de la Drouguise Radio.

Steph de Strasbourg qui voulait nous faire écouter un autre groupe indonésien qui s'appelle The Aggression avec le titre Back Against the Wall.

Salut à toi le Razer. Si toi aussi t'adores la Droogies Radio et que tu voudrais à ton petit niveau y participer, genre t'as un groupe avec tes potes, vous avez fait une démo, vous voulez être diffusé, ou bien tout simplement t'as envie de suggérer des titres qu'on n'aurait pas mis dans la playlist, rien de plus simple, envoie-nous un petit message sur droogies.org.

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1: Salut les Droogs, c'est De Warlin. J'espère que vous êtes prêts à voyager, car on va en faire des kilomètres. Bilan carbone de Stop 5, pas vraiment bon. Tant pis, on fera avec. Et on commence avec Sacro Cuore, un nouveau groupe de punk oi de Bologne en Italie, qui a sorti son premier album le 13 juillet sur Bandcamp. L'album s'appelle Sacro Cuore aussi et comporte 8 titres. Enregistré en juin 2022, les gars n'ont pas attendu pour proposer leur son. Le groupe est composé de Elia au chant, Anche à la batterie, Martina à la basse, Adrian à la guitare et Ernesto à la guitare et au chant. Pas plus d'infos pour le moment, donc je vous propose qu'on écoute le morceau Fogna. Ça veut dire égout, histoire de se faire une petite idée. Droogies Radio, droogies.org, tout de suite, Sacro Cuore. Oi.

communiqué de Rebellion Records. Le nouveau single d'Hardwax est disponible sur les plateformes de streaming. Tout ce que vous aimez de Tom Bootwood et de son bover rock survitaminé qui est ici sublimé par les talents d'écriture et les connaissances techniques de leur nouveau guitariste néerlandais, Ronnie Emmersma. C'est cool de pouvoir profiter de cette rencontre entre deux personnes douées et talentueuses. Voilà, c'est en gros ce que nous dévoile le label hollandais sur la dernière prod d'Hardwax. Ça donne envie, hein ? Je vous laisse juger. Droogies Radio, la voix de la hoï et aussi du bover rock. Tout de suite, Hardwax, Black and Blue, l'album arrive bientôt.

Violent Way, c'est Nicky Terlecky au chant et à la guitare, Mason Hutchins à la basse et Eric Hellman à la batterie. Ils ont sorti le 22 juillet leur premier album Bow to Known. Il est composé de 10 titres et on y retrouve deux morceaux qu'on connaissait déjà car ils figuraient sur le EP Reason for My Sin lorsque le groupe s'appelait encore The Elite. On y retrouve aussi un morceau qui figure sur le split qu'ils ont sorti avec Béton Armé en 2021. Et il y a aussi Cal Graham, vous savez, le chanteur de The Chisel, qui vient faire un featuring. Et puis il y a aussi une reprise qui fera grincer certaines dents, Skinhead de Combat Taiki 4. Je vous propose d'écouter le morceau avec le featuring de Cal Graham, Our Stand sur Boogies Radio.

Le Covid a été une période super merdique pour de très nombreuses raisons. Mais pour adopter une vision optimiste au cours de ces deux dernières années, il y a eu pas mal de temps pour que de nouveaux groupes vraiment talentueux et vraiment excitants se forment. Et Slugger est l'un de ces groupes. Formés par deux amis dans la petite ville de Chico, dans le nord de la Californie, ils ont recruté leur pote de Santa Cruz à près de 2 heures de route pour poser les basses sur les chansons qu'ils avaient écrites. Le résultat est ce killer EP 10 titres que vous pouvez d'ores et déjà tenir entre vos mains, du pur rock'n'roll skinhead sans chichi. Ce groupe n'est pas un cliché et sera bientôt au sommet de la liste des 10 meilleurs groupes skinhead. Eh bah, si le groupe est aussi bon que le décrit Common People Record, on risque de se prendre une branlée mes amis. On écoute ça, Slugger, avec leur morceau skinhead. Oi. Oh oui.

Short Fuse est le premier groupe de Oi Street Punk israélien. Il vient de Jaffa, Tel Aviv, et a sorti son premier album Burn the Streets le 31 juillet 2022. L'album comporte 10 morceaux chantés en anglais, à l'exception d'un chanté en hébreu. Ça devrait ravir tous ceux qui aiment Lion's Law. On va écouter le morceau Paranoia. 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Tout de suite, Short Fuse.

0: C'est avec ce morceau de Short Fuse que ce top 5 se termine. Je vous donne rendez-vous très vite pour plus de nouveautés. C'était de Warlin. 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
1: Direction Rennes pour écouter un tout nouveau groupe. Ce groupe-là, c'est X-Action, avec Audrey à la batterie au chant, Nounours à la basse et So à la guitare. Ils ont prévu de sortir une démo cassette pour la rentrée 2026, c'est-à-dire septembre 2026. Et en attendant, on va écouter un titre extrait de cette démo. C'est Nevermore, c'est le groupe X-Action.

Morceau à la demande de Violaine de Lausanne, c'est le magnifique Mon dernier Dieu par Oi Boys.

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Morceau à la demande de Violaine de Lausanne. C'est le magnifique Mon dernier Dieu par Oi Boys.

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Salut les Droogs, c'est De Warlin. J'ai en ma possession un nouveau morceau du groupe montréalais The Prowlers. Bon, c'est pas des nouveaux dans la scène, hein, ils sont là depuis 98, mais ils ont un nouvel album qui est prévu le 8 avril 2022 lors de leur release party à Montréal en compagnie de Bishop's Green, Béton Armé, Rough Cuts et Mortier. Et bah c'est ce morceau que je vais vous passer, hein, un morceau qui fait office pro de promo, il s'appelle You, et c'est tout de suite sur Droogies Radio. The Prowlers, oi.

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Oh, les drouguises, c'est la rayure de Subculture l'émission. La petite découverte pour ce mois de mars 2026, c'est le groupe hollandais Savage Beat avec leur album, leur tout nouvel album Bright Light Tall Shadows. La découverte vient pour moi de chez Bertel, nos amis de Primator Crew. La galette est dispo en distro chez eux et donc je vais vous laisser sur le morceau éponyme Bright Light Tall Shadows.

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1: Salut les Droogs, c'est De Warlin. Je vais m'étaler un peu pour vous présenter un nouveau groupe, Short Fuse. J'ai demandé une bio au groupe et Stav, leur chanteur, m'en a envoyé une très détaillée. Je vais donc vous lire ça. On s'est créé suite à un post Facebook en 2017 où on annonçait l'arrivée du premier et unique groupe Oi israélien. À la base, on était 6, on ne se connaissait même pas tous, mais on était tous réunis autour d'une même passion, la Oi. Depuis, deux membres ont quitté le groupe s'est stabilisé sous forme de quatuor. Puis c'est au tour du bassiste de quitter le groupe, et nous avons dû trouver un remplaçant. Le choix s'est porté sur Eli, le parrain de la scène skin israélienne à nos yeux. Eli est un skin trad depuis ses 14 ans. Il a bien essayé de former ses projets orientés Oi, mais rien de vraiment très abouti. Il n'a donc pas refusé l'invitation. Ran, notre guitariste soliste, présent depuis le début, est un incroyable musicien. Il joue aussi dans un autre groupe local, Antifa, qui s'appelle Elem. C'est aussi la meilleure personne que tu puisses rencontrer. Donc la base du groupe est un quatuor. Puis on s'est dit qu'il fallait mettre un coup de boost côté batterie, donc Stav, le chanteur, a proposé à son pote Dorian de rejoindre le groupe. Il venait juste de quitter son groupe de ska-punk, Walla Lo Yodea. Le groupe prenait de plus en plus de gueule et on a décidé de rajouter une guitare en plus. On a donc proposé à Abraham de prendre la guitare rythmique, lui aussi un très bon musicien. Il a d'ailleurs plusieurs groupes de rock à Tel Aviv. Pour Stav, le chanteur, c'est son vrai premier groupe. Il a aussi eu quelques groupes de hardcore, mais rien n'a duré bien longtemps. Il est aussi membre de Léa Ketamine, qui est un groupe de zik des fameux Ultra Apul de Tel Aviv. Une fois le line-up consolidé, on avait planifié de faire notre premier concert, mais le Covid a ruiné nos plans. Maintenant que ça va un peu mieux, on est ultra motivé à bouffer du concert. On a sorti notre premier album le 31 juillet 2022 en version digitale. Il s'appelle Burn the Streets. Ça nous a pris un peu de temps, mais on est super satisfait des 10 titres. Ça parle des problèmes du quotidien, de combattre le racisme, de working class, et aussi de notre gouvernement corrompu. On est un groupe antiraciste à tendance gauche, on se considère comme sharp, on n'est pas estampillé groupe antifa. On est contre le régime d'Israël et son gouvernement, ainsi que contre l'occupation et le contrôle de la Palestine. Pour nous, nous sommes tous égaux et avons le droit d'être libres et vivre le mieux que l'on puisse. Tant que ça ne sera pas le cas, nous aurons toujours quelque chose à dire et serons là pour se rebeller. Maintenant qu'on sait à qui on a affaire et où on fout les pieds, je vous propose d'écouter le morceau qui donne son nom à l'album Burn the Streets. Il devrait ravir tous ceux qui kiffent Lion's Law. Je tenais à remercier Stav qui a fait cette bio spécialement pour Droogies Radio, la voix de la Oi. Toda Stav. Tout de suite, Short Fuse de Tel Aviv. 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

Et on va passer à un titre que nous a demandé Damien du Nord. Salut à tous les nordistes qui nous écoutent. C'est une chanson de Toxic Waste et s'appelle 17 juin 2010.

Salut, c'est Wati, on se retrouve pour une nouvelle exclusivité. Il s'agit du groupe mexicain Himnos, un groupe de Guadalajara. Ils ont eu la gentillesse de nous envoyer sur notre boîte mail un titre à passer en exclusivité. C'est un titre extrait de la compilation américaine à paraître très prochainement, Hoy the Antidote. Le titre qu'on va écouter tout de suite, c'est Himnos, Hedor a Muerte.

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3: Petite découverte, pour moi ça a été une super découverte en live au Beach Beer Chaos. C'est un groupe qui nous vient d'Andalousie, donc dans le sud de l'Espagne. Il a un nom de merde, ou plutôt de fromage qui pue. Ça s'appelle Reo, mais par contre les titres sont excellents, un peu dans la veine Mercancias. Ils ont annoncé la sortie en 2024 de leur prochain disque sur Contra Records et Tough Ain't Enough. Et on va écouter un extrait de ce disque à venir. Ça s'appelle Condolor par Reo.